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1: Il y a quatre catégories du regard qu'on peut désirer, n'est-ce pas? Il y a des gens qui désirent d'être regardés par beaucoup de yeux anonymes. Ce sont les gens possédés de la gloire et de la notoriété. Puis il y a des gens qui désirent le regard des gens concrets qu'ils connaissent. Ce sont ceux qui font sans cesse des cocktails, des dîners, etc. Ensuite, ce sont les gens qui ne peuvent pas vivre sans regard de quelqu'un qui l'aime. Et la quatrième catégorie, ce sont les gens qui vivent sous le regard de quelqu'un qui n'est pas présent. Ce sont les rêveurs.

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Personne n'avait le droit de pleurer sur elle.

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Personnellement, dans mes classements, j'ai toujours un tiroir étiqueté « chose inclassable ailleurs ». Tiroir qui est extrêmement commode, il y a beaucoup de choses dedans. C'est souvent parmi les choses les plus amusantes, justement parce que ce sont les choses exceptionnelles. Et comme tout bon pataphysicien, ce qui m'intéresse, c'est l'exception. Le cas général pouvant être considéré comme une exception non exceptionnelle et par conséquent sans aucun intérêt.

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1: Et oui, vous l'avez compris, on est bien sur Radio Cabaret Vert. Merci de passer une nouvelle après-midi avec nous. Alors, je ne sais pas si on m'entend bien, pour le coup, j'ai l'impression qu'il y a quelques petits soucis. Peut-être que mes camarades juste à côté peuvent tester si leur micro fonctionne.
2: Bonjour à tous et à toutes.
3: Donc ça veut dire qu'il faut que je prenne ce micro. Ok, très bien. Bon, on s'installe, hein, vous l'avez compris, c'est le début de l'émission, une nouvelle journée, Radio Cabaret Vert, donc vous pouvez nous retrouver sur le 107 du côté de Charleville, et puis avec nos collègues, hein, on est 7 radios associatives qui sommes présentes sur le Cabaret Vert pour pouvoir vous faire vivre les coulisses de cet événement. Alors pour citer nos collègues, hein, nous c'est Radio Primitive, il y a également RGR à nos côtés, Radio Campus Bruxelles, Radio Bouton, Active Radio, UFM, 48FM, on a fait le tour et surtout on a le plaisir d'accueillir Christian Alex à notre micro, bonjour.
4: Bonjour, bon désolé. Hein.
3: Oui, alors on a un petit peu de retard mais c'est pas bien grave parce que je pense que vous êtes quand même pas mal occupé, non?
4: Non, je parlais avec Arthur de Feu Chatterton, ça faisait longtemps qu'on ne s'était pas vus, j'ai profité pour finir mon assiette, et voilà, pardon.
3: Il n'y a pas de souci. Bon, du coup, est-ce qu'il faut présenter Christian Alex ou pas? Je pense, ou...
4: Bah oui.
3: Ça, c'est une véritable question. Romain, est-ce que tu saurais, du coup, nous présenter Christian?
2: Alors, Christian Alex, vous avez opéré dans plusieurs structures, évidemment, en tant que programmateur, et aujourd'hui, vous êtes programmateur, donc, en charge du Cabaret Vert, depuis 2009.
4: Oui, je crois que c'est ça. Ouais.
2: C'est ça. Donc, déjà, énormément d'éditions, et surtout, vous êtes en partie, je suppose, l'auteur de cette 20e édition, de cette édition un peu anniversaire. Il y a quelque chose qui nous a marqué et qui doit marquer aussi les festivaliers et les festivalières, c'est l'idée de thématiser ces journées. Comment ça vous est venu? Est-ce que vous pouvez nous parler un peu de l'esprit de cette édition anniversaire? Comment on se fait plaisir pour une telle édition?
4: La thématique, elle s'est faite naturellement. C'était pas une volonté d'aller sur les 20 ans. Alors après, on est plutôt on est des co-auteurs, puisqu'il y a aussi Cédric Cheminot et puis Vivien Beck qui m'accompagnent sur la programmation. Après, l'idée de faire la thématique, c'est que par exemple, le vendredi, quand on a confirmé Nick Cave, et qu'il y avait, je voulais qu'il y ait Feu Chatterton justement sur cette journée. Je trouvais que ça faisait une alliance assez sympa entre Feu Chatterton et Nick Cave. Et il fallait qu'il y ait des concerts qui soient entre, qui fassent des liens. Cat Power, je trouvais que c'était vraiment dans l'esprit. En fait, d'un seul coup, on s'est dit, tiens, on va monter quelque chose qui peut être à la fois pop song britannique, qui va jusqu'à l'électro, un peu glam de Sparks, de Underworld. Puis bizarrement, tous ces groupes-là sont arrivés sur cette journée en termes de possibilités. Donc ça tombait extrêmement bien. Pal Jay qui joue sur la Razorback, qui est vraiment un ange de la country américaine. Et puis Sébastien Tellier, je trouvais qu'il faisait le passage aussi vers autant ce que fait Sparks que l'héritage aussi de quelqu'un comme ce que font aussi les Feu Chatterton ou Cat Power. Hein. Donc c'est un peu naturellement que ça s'est monté. Puis hier, pour le pan plus énervé, plus dur de la journée de jeudi, on avait eu Deftones qui a confirmé aussi assez rapidement. Il y avait des possibilités avec les Rise of the North Stars. Il y avait Turnstile qui tournait un peu autour du pot. On était en train de discuter de la journée. Puis voilà, et Body Count, j'avais essayé de les faire l'année d'avant, j'avais pas pu, là ils étaient disponibles. Donc voilà, je trouvais que c'était assez logique, et finalement, c'était plutôt un plaisir adolescent de créer des plateaux et des line-up qui soient cohérents comme ça, quoi.
2: Ah bah ça, on se doute que c'est un plaisir, ça doit être un plaisir pour les festivaliers aussi et les festivalières de retrouver un peu tous ces groupes. Et ça, c'est pour un peu la structure, comment on prévoit. Mais parfois, il y a des imprévus. Évidemment, ce qui est sur toutes les lèvres en ce moment, c'est l'annulation de Charlotte Cardin. Comment on gère ce genre d'imprévus? Est-ce qu'on a des artistes déjà en tête? Comment on fait, en fait?
4: En fait, c'est assez simple. Hein. C'est que quand on est à 3 jours d'une annulation, il faut envisager tous les groupes qui sont autour dans les autres festivals. Ceux qui ne sont pas programmés sur le samedi, donc qui sont potentiellement disponibles. Il n'y en avait pas des masses, il y en a beaucoup qui étaient disponibles, d'autres pas. Donc on a ici à peu près une vingtaine d'artistes, on a eu échec sur une vingtaine d'artistes. On a encore essayé hier soir 2 autres artistes, et puis au final on a dit qu'on n'allait pas remplacer Charlotte Cardin, puisque en fait on va faire remonter Adela qui joue sur la deuxième scène, on va la mettre en grande scène. Adela, c'est la date unique en France. Et Adela, juste pour l'histoire, ça va être, je pense, dans 1 ou 2 ans, une artiste majeure, en tout cas de la scène internationale, comme l'est aujourd'hui, sans prétention, Billie Eilish ou Dua Lipa. Donc on a dit, on va la faire monter sur la grande scène, avant, et d'ici, elle va reprendre le spot de Charlotte Cardin. Donc on s'est dit, on va faire des chaises musicales. Bon, voilà, peut-être qu'il y a des gens qui ne seront pas satisfaits, mais honnêtement, les 20 artistes qu'on a essayés, ça ne marchait pas. Il y avait on a essayé un peu tout. Hein. On a essayé Oshi, on a essayé Léna, on a essayé Louane, on a essayé, je ne sais plus, mais bon, il y en a eu beaucoup. Oui. Opinard, enfin voilà, on a essayé tout le monde, puis au final, bah, ça ne matchait pas. Donc bon, bah, on a dit, écoute, voilà, on va réajuster tout ça, et puis on va faire une belle journée comme ça.
2: Et puis on est forcément, je suppose, pris par le temps aussi bah, pour gérer ce genre de problématique.
5: Et il fallait que ça corresponde à la ligne éditoriale de la journée en plus.
4: Alors au début on s'est dit on va faire une fille parce qu'on voulait quelque chose avec des filles. Donc la première chose c'était Elena. Et puis Elena elle fait le VNB la veille. Et puis malgré tout ils voulaient un peu stopper là leur tournée parce qu'ils en ont beaucoup. Et remettre la production en place c'était un peu compliqué. Donc on a dit bon bah tant pis on fait pas Elena. Louane elle était déjà bookée. Puis après je me suis dit tiens on peut écarter, on n'est pas obligé d'être qu'avec des filles. Donc on s'est dit bon voilà on va rester là-dessus. Il y a un artiste qui s'appelle Mika qui était disponible mais ça coûtait vraiment plus cher. Puis on s'est dit bon à deux jours de la soirée ça sert pas non plus grand chose de tout bousculer. On voulait quand même garder notre journée assez stable.
5: Bon. On peut dire, Christian, que cette programmation, ces 4 jours, c'est un peu une histoire des 20 éditions du Cabaret Vert, avec une première journée qui ressemble un peu aux années 2000, cette journée-là un peu années 2010, et puis samedi, dimanche, qui ressemble un peu à ce qu'on vit depuis Covid, en fait. C'est un peu comme ça que ça a été construit ?
4: Non.
5: D'où la question, donc c'est bien que tu y répondes.
4: Peut-être que c'était inconscient, je ne sais pas. En tout cas, comme je disais tout à l'heure, la journée du vendredi autour de Nikkev, elle s'est montée autour de Nikkev. Alors après, Nikkev est apparu il y a bien longtemps avec les Bad Seeds, mais en même temps, tout ce qui l'a traîné derrière, je pense qu'Underworld était tout à fait logique et Cat Power aussi. Les Sparks sont arrivés assez tardivement quand l'agent m'a appelé en me disant il y a les Sparks qui cherchent une date. Alors là, j'ai béni parce que je me suis dit c'est super cool de les avoir ce jour-là. Donc c'était vraiment pas une thématique des années passées du cabaret. Par contre, on voulait avoir à la fois Deftones qui avait joué il y a assez longtemps, Turnstile qui avait déjà fait la première fois la grande scène du festival, mais beaucoup moins connu. On voulait récupérer quelques artistes, les Feux Chatterton évidemment. On aurait bien voulu avoir Orelsan, mais Orelsan ne tournait pas au mois d'août, donc il tournera plutôt en 2027. Mais là, l'idée c'était plutôt d'avoir des gens qui avaient connu le festival depuis ces dernières années.
5: Merci beaucoup Christian, je crois qu'on est pris par le temps, mais merci d'être passé par ici, il n'y a aucun problème, c'est un plaisir de te recevoir. On parlait beaucoup d'artistes, je crois qu'il y en a un qui va arriver là juste après toi, c'est Ampère, et on va laisser la place aux copains pour enchaîner avec l'interview. Merci beaucoup Christian,
4: merci beaucoup.
5: Bonne suite de festival.
4: Ouais, merci.
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6: On est toujours sur la radio Cabaret Vert, donc c'est une radio qui est éphémère avec sept radios qui se joignent à nous pour créer sur ce festival entier cette radio. Et on a à notre micro, on a Ampère. Je suis avec Emma de Radio Jeune Reims. Bonjour Emma.
7: Salut tout le monde, ravi de vous retrouver aujourd'hui.
6: Et comme j'ai dit, on est avec Ampère. Donc toi,
8: salut l'équipe, ça va bien?
6: Ça va et toi?
8: Ça va super.
6: On t'a du coup, parce que tu passes à 16h30 sur le Green Floor.
8: C'est ça.
6: Et du coup, on a pu t'avoir avec nous pour parler un petit peu de ton EP qui est sorti en 2026. Mais moi, j'aimerais qu'on vienne un petit peu sur le passé.
8: Bien sûr.
6: Déjà, je suis allé voir un petit peu la bio qui t'ont mis sur le Cabaret Vert.
8: Ouais.
6: Tu te dis vent de l'Est. Et moi, je suis bien d'accord avec ce que j'ai écouté. C'est ce côté très brut, un peu ton froid.
8: Ouais.
6: Mais avec des paroles très nostalgiques. C'est comme ça que je trouve que je te décrirais. Toi, t'es messin, c'est ça? Si
8: c'est
6: pas
8: ça,
6: de
8: Jean
6: de
8: Messe. Ouais.
6: Donc toi, tu connais bien ce côté
8: ventuel.
6: Ouais. ça te correspond bien. Et donc, tu es rappeur.
8: C'est ça.
6: Mais rappeur aujourd'hui, ça veut tout et rien dire. Il y a beaucoup de styles. Comment tu décrirais ton propre style?
8: Très honnêtement, dans la continuité de tout ce qui sort actuellement, quoi.
6: Ok, tu prends ce qui te fait kiffer. Et
8: ouais,
6: en fait,
8: c'est
6: ça.
8: Franchement, je suis de l'école à la base 2010-2011, où il y a eu tout l'émergence de l'entourage, tout ça, quoi, toute cette scène parisienne. Et pas que Paris, hein, aussi à Bruxelles, il y a eu beaucoup de gars à Lyon, à Montpellier, etc. Et moi, je suis un peu tombé là-dedans. Avant, j'écoutais Sniper, j'écoutais Booba et tout ça, mais c'est vrai que ça a beaucoup joué dans ma construction. Et suite à ça, bah, je pense que j'ai juste suivi l'évolution, quoi. J'ai pris les bases. Je viens d'un truc très rappé, très à l'ancienne, quoi, très old school, parce que c'était un peu ça qui était mis en avant à ce moment-là. Puis ouais, j'ai suivi juste l'évolution du truc, quoi.
7: Tu suis l'évolution, et cette évolution, on la sent dans tes différents projets. Alors, il n'y en a pas eu en 2025, mais il y en a eu sous le nom d'Ampère en 2024 et 2026. Ouais. Donc, ton style a pas mal évolué, on le ressent. Est-ce que t'aimes bien tester plein de choses ou est-ce que tu cherches encore un petit peu ton style?
8: Je pense que les grosses bases elles sont posées, mais je cherche constamment, ouais carrément. J'ai pas envie de tourner en rond parce que je fais du son depuis quand même un petit bout de temps maintenant. J'ai passé 3-4 années à me chercher un peu plus en studio. Et les deux années suivantes, ça a été charbon, j'ai fait beaucoup de sons, etc. Là, par exemple, tu vois, d'habitude, je travaille avec mon beatmaker Murer de Metz. Donc, on est vachement en osmose sur plein de points. Mais là, par exemple, je viens de descendre à Marseille. J'ai bossé avec des beatmakers marseillais. Enfin, un beatmaker surtout, essentiellement. C'est un gars big up. Et c'était pas du tout les sonorités que je tape habituellement, quoi.
7: Ça te fait découvrir de nouvelles choses.
8: Exactement. Je sais pas si tout sortira de ce qu'on a fait, mais en tout cas, on tape à gauche et à droite, là où on fait pas habituellement, quoi.
7: Est-ce qu'il y a tu nous parlais de quelques artistes et d'artistes qui venaient un peu de partout. Est-ce que t'en as en particulier qui inspire ton travail, qui inspire tes lyrics, qui inspire peut-être aussi tes prods, un artiste qui va vraiment te donner l'inspi pour tes projets?
8: Ça fait vraiment le mec qui a réfléchi son truc. Et je n'ai pas du tout réfléchi à cette question, alors que c'est le premier truc qu'on doit se dire normalement. J'ai pas d'artiste. Moi, j'écoute tout. Je suis un gros digger en fait. Et je m'inspire de tout le monde.
7: Partout,
8: de ouf. Moi, dès qu'il y a un mec que je trouve chaud, je le stream de fou, quoi.
6: Ouais, des choses qui changent un petit peu. Ouais. Ça te permet aussi de te construire toi aussi.
8: Ouais. Puis en fait, j'essaie de maximum m'écarter aussi de ce que j'apprécie chez les autres, parce que je me dis c'est inspirant, mais faut pas calquer, quoi. Donc je reste dans ma veine, mais si je trouve une sonorité chaude, ou je vais le prendre, là, par rapport à la prod surtout.
6: Ouais, tu t'enfermes pas dans un style particulier. Surtout que toi, t'es dans le paysage depuis 2011-2012, tu le disais.
8: Ouais.
6: T'as fait beaucoup d'open mic et beaucoup de scènes.
8: J'ai fait plus de concerts que d'open mic. Les open mic, c'était plus rapper dehors avec les copains, quoi. Mais,
6: ok, d'accord.
8: Il y avait pas beaucoup d'open mic à Metz.
6: Ah, il y a pas. Ah, ok, bah mince.
8: mais le peu qu'il y avait, on était là. Ouais,
6: ok, t'étais présent, tu t'es mis dessus. C'est comme ça un petit peu que tu t'es mis dedans, notamment avec des premières parties telles que Big Flea Oli, Gizmo. Tu te disais à l'époque, en tout cas, artiste de scène, mais aujourd'hui, du coup, depuis 2024, en Perse, t'as sorti deux EP, enfin un troisième. Est-ce qu'aujourd'hui, t'es encore artiste de scène ou t'es plutôt vraiment dans la création pour montrer?
8: Franchement, les deux, c'est pareil.
6: C'est le kiff dans les deux cas, en fait. Toi, c'est vraiment la musique en elle-même qui te fait kiffer.
8: Ouais, c'est les deux, franchement, parce que faire du son, c'est hyper stimulant et c'est ce qui casse la routine un peu. Mais le côté célébration, de le faire sur scène avec les gens, c'est quand même très stimulant aussi. Donc, c'est les deux, tu vois. Puis moi, je suis très connecté avec mes gars. Du coup, ça fait très longtemps qu'on est ensemble. Même si le projet est jeune, ça fait que 2 ans que je suis sous mon nom. Mon ingé Light, ça fait 12 ans qu'il est là. Mon autre ingé son, ça fait aussi 10 ans. Enfin, pour le DJ, c'est un peu plus compliqué parce qu'on prend celui qui est le plus disponible, le plus disponible en général. Mais c'est vrai que la partie technique, ça fait longtemps qu'on est là. Et on a à cœur, en fait, de faire voyager la musique à travers les gens, quoi.
6: C'est ça, t'es bien entouré, notamment avec Murer. Tu disais c'est ton acolyte, ton beatmaker qui t'a aidé depuis le départ quasiment. Il est crédité sur Resilienza sur certains sons. Est-ce qu'il t'a aidé sur la réalisation de l'EP en entier, ou il était juste là pour les prods?
8: C'est pas le mec qui écoute le plus les paroles à la base.
6: Ok.
8: Il est plus il a la sensibilité de la musique surtout.
6: Ok.
8: Donc le côté texte pas forcément, mais par contre il m'a aidé humainement dans autre chose, quoi. D'aller chercher un truc plus profond en moi. Par exemple, on a un processus de boulot assez simple. Les gens, ils se disent souvent, les rappeurs, ils bossent de nuit, etc. Nous, on bosse très souvent à 10h du mat, petit café, on se raconte notre vie, en fait. Il y a un côté vachement... on baisse la garde, quoi. Et ça joue sur la sincérité du truc, tu vois. Après, arriver en cabine et de balancer ce que t'as sur le cœur avec la sensibilité, quoi.
7: On parlait il y a quelques instants du coup d'entraide, d'aide, d'accompagnement. Et tu es accompagné à Nivelange par le Gueulard Plus, donc qui est une scène locale qui accompagne les artistes. Est-ce que tu trouves que c'est important d'être accompagné comme ça dans sa carrière musicale, d'être soutenu par une structure, et comment elle t'accompagne?
8: Alors, je peux pas encore t'expliquer tout ce qu'ils font parce que j'ai pas commencé.
7: D'accord,
8: ça commence à partir de septembre. Mais parce que j'ai teasé le truc, ils ont sorti l'information. Mais normalement, c'est à partir de septembre, donc j'ai mon concert de rentrée le 12. C'est vraiment la rentrée des classes, quoi. Et je sais pas encore exactement ça va être quoi avec eux, du coup, mais moi, ce que je trouve important là-dedans, c'est le côté développement, parce que moi, je suis en indépendant. Depuis le début, j'ai des conseils après de gens qui sont plus installés. Mais c'est vrai qu'avoir un accompagnement d'une salle, c'est cool, quoi. Ça te permet de bosser d'autres aspects que tu négliges par moment.
7: Et puis j'aimerais donc là revenir un petit peu donc sur ton dernier EP qui est sorti, et puis tu as notamment le single C'est des connards qui est sorti le 5 mai dernier. Est-ce qu'il y a un projet qui arrive? Est-ce que justement cette structure va t'accompagner pour un nouveau projet qui pourrait potentiellement sortir?
8: Alors, pour être totalement transparent, je voulais rapidement faire des projets pour avoir cette liste, pour faire des concerts, parce que c'est ça que je voulais faire très rapidement, et pour doser ma musique avec les gens, etc. Et là, j'étais plus dans un process de faire des singles.
7: Ok, d'accord.
8: C'était vraiment, voilà, je voulais faire des projets un peu plus construits, parce que je pense qu'il y a un côté, je suis avancé dans l'âge, déjà maintenant pour les jeunes rappeurs, je commence à avoir bientôt 29. Du coup,
6: ça
8: je voulais.
6: Non, c'est bon, ça va, c'est ok. Va, mais... c'est okay.
8: Ouais, carrément. Mais il y avait quand même un truc où, tu vois, moi j'ai souvent été le vilain petit canard dans mon groupe qui bossait pas beaucoup, qui était un peu flemmard et tout. Et le fait d'avoir des projets, ça m'a stimulé, quoi, dans ma construction artistique. De ouf.
6: T'es plutôt un gars, en fait, qui a besoin d'avoir son indépendance pour se trouver, se lancer dans son truc.
8: Carrément.
6: Ouais, c'est ça. Ouais. Notamment sur C'est des connards, c'est un son qui est sorti, du coup, il y a quelques mois maintenant. Ouais. Tu gardes toujours ce côté froid et brut, mais on est plus dans la critique un petit peu et dans le développement personnel. Est-ce que c'est un son qui parle de tourner une page pour Ampère ou c'est dans la continuité des choses?
8: C'est un peu des deux, je crois. C'est... Je pense que c'est vrai que quand je l'ai fait, j'étais un peu dans ce truc-là de ok, il y a un peu une porte sur le passé qui se referme, mais il y a un nouvel avenir devant, quoi. Beaucoup de dates et tout qui arrivent en mon nom, et ça c'est cool. Mais ça reste dans la continuité totale. Je trouve pas que ça dénote en tout cas avec ce qui est sorti avant musicalement, quoi.
6: Ouais.
7: D'ailleurs, par rapport dans la même veine. À ce projet-là, quand je l'ai écouté, il m'a fait penser un petit peu au travail de Ben PLG. Je ne sais pas si bien c'est sûr. Un artiste que tu écoutes. Ouais. Est-ce que c'est un style musical que tu aimes bien, que tu as un peu plus envie de tester en ce moment?
8: Ouais, alors Ben, c'est un copain.
7: D'accord.
8: Ouais. On a le même beatmaker et on est copains dans la vie, quoi. Je suis carrément en photo dans son dernier album. Je suis dans la troisième de couverture.
7: Et ben, on ira. Voilà.
6: Incroyable.
8: Vous allez vérifier ça.
6: Un petit microcosme.
8: Mais, forcément, ça joue. Mais. C'est vrai que ça joue forcément. On a un peu le même passif, classe socialement. Enfin, on est un peu dans la même veine, quoi. On a le même beatmaker. Donc, les accords de piano. Je crois que c'est lui qui dit un truc du style. Il joue avec le piano, ça fait parler les copains, quoi. Et moi, c'est ça. Ça me fait parler aussi de moi et les similitudes. Bah, on les a dans la vie, quoi. Lui, c'est un mec du Nord. Moi, je suis un mec de Metz. On est frontalier avec la Belgique. On vient de bassin minier tous les deux. On est blanc, on vient d'une classe sociale moyenne, ça joue forcément, quoi.
7: Ça rapproche. Et puis donc tu disais, tu connais pas mal d'artistes, t'as fait pas mal de premières parties. Est-ce que t'as un souvenir vraiment qui t'est cher d'un concert, d'un moment avec un artiste?
8: Ouais, bah mon premier concert sous mon nom avec Ben, justement, parce que faut savoir que pendant 4 ans je bossais tout seul en studio, enfin avec Mureur, quoi. Après les copains ils passaient, etc., pour donner leur avis, mais je bossais tout seul et je savais pas trop où ça allait, tout ça. Des fois, tu sais jamais trop mettre le curseur, quoi.
7: Ouais.
8: Et un jour, Thomas, il fait la tournée de Dire Je T'aime. Thomas, c'est Ben. Désolé, je sais pas si vous savez. Et Ben, il faisait sa tournée de Dire Je T'aime, donc son premier album. Et il m'a mis une carotte, il m'a dit, ouais, bah gros, c'est toi qui fais la première partie, mais il faut que tu sortes un projet, quoi. Du coup, c'est lui qui m'a complètement mis le pied à l'estal, coup de pied au cul, gros, faut que tu te bouges. Et c'est pour ça que le premier projet, il est sorti.
7: Ok, d'accord.
8: Ouais.
6: Bah, en tout cas, super, super notation. Enfin, c'est important pour toi d'être entouré comme ça.
8: Ouais,
6: ça compte.
8: Bah, carrément. Bah, moi, les copains, c'est super important. Hein. De toute façon, c'est comme ça que je fais de la musique, gros. Ouais, sinon, je fais pas de musique.
6: Ok, c'est vraiment vibrer avec la musique et les potes, quoi. C'est ce qui compte pour toi.
8: Puis même si je suis tout seul, c'est quand même pour faire écouter aux copains. Donc,
6: ok, ouais, je capte. Ouais. Ouais, c'est vraiment cette ambiance-là qu'on recherche. En tout cas, merci.
8: Merci à vous. C'était super cool.
6: Tu seras donc le premier artiste à nous offrir un show de 40 minutes sur la scène du Green Floor. C'est quand même la scène rap incontournable.
8: Ouais.
7: On le rappelle à 16h30 hein, pour ceux qui souhaitent
8: tout à fait.
6: Et à quoi on doit s'attendre sur cette scène?
8: Écoute, on va donner le meilleur de nous-mêmes.
6: Surtout que toi, t'es un gars, t'es habitué aux premières parties, donc en fait la scène, tu maîtrises, tu l'attends.
8: Ouais. Après, je te mens pas, c'est la première fois que j'en fais une aussi grosse, je crois.
6: Ouais.
8: Où j'en ai fait une peut-être il y a une dizaine d'années, genre un zénith, mais c'est loin.
6: Ouais, c'est pas
8: j'étais jeune et insouciant.
6: Ouais.
8: Donc il y a quand même ce truc de découvrir les grosses scènes. Mais non, ça va être cool, je suis pas stressé, j'ai une bête d'équipe. Les mecs qui sont au taquet, moi aussi, je suis impatient.
6: Et bah top, voilà. En tout cas prends du kiff, kiff bien ta scène. Donc on te retrouve 16h30 sur le Green Floor.
8: Carrément. Et bah, on se voit après, je crois.
6: Ouais, carrément.
8: Et bah voilà, on fait comme ça.
6: Vas-y, merci Ampère.
8: Bisous.
7: Merci beaucoup.
8: Ciao.
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1: Nous étions frères un jour et les choses ont changé, c'est vrai. Il est parti. 18 mois à l'autre bout de la terre, éprouver son corps et sa tête dans les champs de bananes d'Océanie où l'on se lève à l'aube, éprouver le reste sur les plages asiatiques où l'on goûte au bonheur de synthèse et aux espaces infinis que les eaux couvrent la nuit. 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
1: Eh ben vendredi après-midi, ça se passe bien les amis, hein, ce rendez-vous, ce Radio Cabaret Vert.
2: Et oui, on rencontre plein de gens, c'est vraiment ce qu'on veut vous partager à vous qui nous écoutez, découvrir différents acteurs de l'événement, des artistes. Et là, on a des invités, encore une fois, avec nous.
1: Alors, on a bien sûr le plaisir de vous accompagner. On est cette radio associative, on vous le rappelle, hein, du coin. Alors, nous avons Radio Primitive, Bilal notamment, et qui est représentant de Radio Primitive, RJR avec Emma, que vous venez juste d'entendre. Et puis, on a nos amis aussi d'Active Radio, de Radio Bouton, qui nous permettent de parler dans le micro, hein, notamment.
3: Merci
1: et
3: à
1: ça,
3: eux.
1: Merci à eux, ça c'est vachement bien quand même, c'est pratique. Radio Campus Bruxelles également. UFM, 48 FM et vous nous écoutez ici à Charleville sur le 107. Alors, on va les accueillir en effet, nos invités qui sont au micro tout sourire et ça, ça fait bien plaisir. Alors, c'est Stella qui est donc bénévole à la Massif et puis Christophe, directeur Solidarité. Bonjour tous les deux.
4: Bonjour.
1: Alors, qu'est-ce que vous faites ici? Forcément, première question, on se dit la Massif au Cabaret Vert, mais pourquoi?
3: D'abord, c'est un beau lieu, d'abord, c'est un beau projet. Et puis il y a plein de gens qui aujourd'hui représentent un peu tout ce que nous on aime aussi dans la société française, c'est-à-dire que très pluriculturel, intergénérationnel. Enfin, il suffisait de voir les gens hier qui arrivaient en famille avec les enfants sur le dos, des gens plus jeunes. Donc là, nous, on est vraiment une mutuelle de la famille. Donc pour nous, c'était hyper important d'aller auprès de ce public. Et puis c'est un projet associatif. Et nous, on est très très associés, enfin vraiment très attentifs à pouvoir soutenir tout le monde associatif qui souffre aujourd'hui. Et donc, on a plein de dispositifs qui permettent aujourd'hui de soutenir tous les mouvements associatifs. Et puis, participer à un festival comme celui-ci, bah, c'est soutenir une association qui a un vrai beau projet de façon à ce que bah, ça puisse durer et ça puisse encore grandir. Et puis, c'est l'accès à la culture pour tout le monde aussi. Enfin, ça, c'est hyper important. Donc voilà, nous, on est là pour. Et puis, je vais laisser Stella parler parce qu'on est là aussi pour.
5: Pour faire de la prévention, notamment sur les Ardennes. Et puis moi, je suis déléguée, hein, je représente les sociétaires de la Massif et j'ai notamment l'animation de différentes actions sur le territoire. Et c'est sûr qu'en tant qu'Ardennaise, bien entendu, le Cabaret Vert, c'est quelque chose qui parle, hein, parce que ça défend de véritables valeurs. En plus, c'est vraiment un festival éco-responsable. Et comme Christophe l'a dit, ça correspond véritablement aux valeurs défendues par la Massif. Donc nous, notre présence, elle est ici depuis 2019. On a tenu à maintenir également, même pendant la période Covid, quand on a eu la phase B, par exemple, on a continué parce qu'on voulait maintenir les liens avec ce festival qui nous correspond vraiment au niveau des valeurs de la Massif.
1: Alors la prévention, ça paraît être un bien grand mot. Prévention, de quel type en fait?
5: Ben là, spécifiquement pour cette année, c'est surtout orienté sur ben, l'alcool, le cannabis. Et bon, on fait un discours pas moralisateur. Hein. On n'est pas là pour dire il ne faut pas vous amuser, il ne faut pas boire, etc. etc. C'est pas du tout l'objet. Mais c'est vraiment de dire, de rappeler les consignes de prudence, de faire attention et de dire aussi quand il arrive malheureusement un accident. Il n'y a pas que la personne, il y a toute une famille qui est impactée. Et c'est en répétant ce message, donc à longueur de... Là, comme le festival, mais on le fait à longueur d'année sur d'autres événements, sur les Ardennes et partout au national. On se dit que même si on touche une ou deux personnes, c'est toujours un risque en moins, c'est toujours une personne de protéger et une famille sauvée.
2: Vous dites que du coup, ce n'est pas des discours moralisateurs. Alors comment ça se présente, cette prévention? Comment vous l'amenez sur votre stand?
5: Ben, disons qu'on l'amène, on rappelle les règles simples, hein, les taux d'alcoolémie, le délit à partir de 0,80 g. On rappelle aussi les risques mortels, surtout beaucoup avec les jeunes, hein, de 18 à 25 ans. Et ben, on essaye de sensibiliser de cette manière-là en rappelant ben, les grandes données, hein, de mortalité, etc.
3: Et on le fait par le jeu. et on le fait par le jeu. Donc on a un stand qui est ouvert d'ailleurs. Moi j'invite tous ceux qui ont envie de passer sur le stand. C'est vraiment un stand sympa, très ouvert.
2: On rappellera où il est juste après. Oui.
3: Et on ne vend rien. Et on ne vend rien. Ça c'est hyper important. On a toujours un peu cette image d'assureur. Non, nous là on est là pour vraiment permettre que tout le monde s'amuse, mais s'amuse de façon sécuritaire et s'amuse en venant chez nous, puisque on a justement nos élus, nos délégués qui animent tout un stand avec une première animation qui vise justement à porter une paire de lunettes qui va simuler l'alcoolémie. Et là, il va falloir essayer de jouer un peu, d'aller déposer un petit cerceau sur une quille. Alors déjà, sans alcool, c'est pas facile. Mais alors, une fois que vous chaussez les lunettes, là, c'est... Alors, du coup, ça rigole beaucoup. Vraiment, il y a une super ambiance. Et puis, on a des élus qui savent rire et qui font rire vraiment tout le monde. Et puis, alors ça, c'est la première animation. Et puis, on a une deuxième animation qui est un peu un système de burger quiz, où là, les groupes de copains s'affrontent sur quelques questions. Assez basiques, hein, franchement, franchement, on n'en est pas au jeu des 1000 euros hein, pour faire sur une opération, sur une radio concurrente. Mais non, on est vraiment sur quelque chose de très sympa, de très fluide. Et puis tout le monde gagne à la fin. Enfin, c'est vraiment... c'est l'école des fans. Tout le monde gagne, tout le monde repart avec un petit objet hyper sympa qui est toujours de la prévention, hein. Soit des bouchons d'oreilles, des alcotests, et puis aussi des porte-gourdes. Ça aussi, ça fait fureur. Là, on nous en réclame beaucoup. Donc on est vraiment sur une logique de dédramatiser vraiment la prévention, de sensibiliser au risque par le jeu. Par la convivialité. Oui, et puis la convivialité. Enfin, il faut que ça soit vraiment convivial. Il ne faut pas qu'on soit, comme tu le disais, vraiment trop professoral. Voilà.
1: Alors, question peut-être un petit peu insolite ou peut-être un petit peu bête, ce sera à vous de juger. Mais vous êtes ouvert tout au long de la soirée, du festival, jusqu'à tard dans la nuit. Donc j'imagine que les festivaliers, notamment ceux du Cabaret Vert, sont connus pour bien profiter de la soirée. Quand on a déjà un coup dans le nez et qu'on rajoute les lunettes, est-ce que ça double on ne voit plus rien, c'est les lunettes de l'éclipse ou comment ça se passe?
3: Clairement, alors les lunettes de l'éclipse, non, heureusement. mais clairement, on a les cerceaux qui volent, oui.
5: Oui, Et puis sinon, c'est vrai que pour ajouter, on distribue également des éthylotests. Hein.
2: Ça,
5: donc,
2: c'est...
5: ce qui permet aussi de...
2: Quand
5: de
2: on finit le festival,
5: quand
2: le
5: on
2: soir,
5: finit le festival, voilà.
2: C'est super important.
3: Et c'est vachement sympa de voir des jeunes en fait, qui arrivent en début de journée. Il est 18h, hein, donc ils ne sont encore pas forcément complètement, on va dire, dans le mood. Et ils viennent prendre des éthylotests, justement pour dire oui, avant de prendre la voiture. Donc ils sont dans cette démarche eux-mêmes de prévention. Et donc ça fait super plaisir. On commence à voir qu'il y a quand même, aujourd'hui, des messages qui commencent à passer pour protéger les copains, protéger les copines. Enfin, c'est vraiment hyper important.
1: Donc là, c'est votre deuxième jour de festival.
3: Oui.
1: Ça se passe bien jusqu'ici, j'imagine.
5: Ah oui.
3: Écoutez,
5: parfaitement.
3: On est très heureux parce que c'est un nouveau stand. On étreint un nouveau stand, justement avec ses principes de jeu et d'atelier. L'année dernière, on les faisait pédaler. Mais là, on s'est dit on va un peu changer. Puis imaginez si ça avait été la canicule, ça aurait été un peu difficile. Donc là, on est parti sur quelque chose d'encore plus ludique. Non, les gens sont hyper contents, ils font la queue, mais on arrive justement à les faire patienter. Oui. Et puis avec cet état d'esprit vraiment très très convivial, finalement ça se passe hyper bien. Non, on est très très contents et on a un super accueil.
1: Et donc en plus, pour vous notamment, c'est le premier Cabaret Vert.
3: Ah, pour moi, oui.
1: Ah ouais.
3: Moi, perso, je découvre, parce que j'habite plutôt de l'autre côté, dans l'ouest de la France. Hein, vous savez, les mutuelles, c'est plutôt à Niort. Mm-hmm. Et donc, je suis plutôt habitué, justement, à La Rochelle, au Franco. Et je découvre Cabaret Vert, et avec un grand plaisir. Et moi, je me dis, j'ai envie de revenir l'année prochaine, c'est clair. Parce que c'est d'abord, l'affiche est superbe. Je trouve l'état d'esprit vraiment très, très sympa. Les gens sont adorables. On a un super accueil. Enfin, voilà, c'est...
1: Et vous avez le temps quand même de pouvoir participer un petit peu, assister à des concerts?
5: En soirée.
1: Hein, ouais.
5: En soirée, on essaye de participer à des concerts. Et pour ajouter, c'est vrai qu'on met aussi en avant une association locale. Donc là, on est en partenariat avec l'association Ma Ville à Vélo 08. Hein, on mène beaucoup d'actions tout au long de l'année parce que également ils ont un bon message, hein, c'est pour les mobilités douces notamment. Et puis dimanche, hein, on va participer au grand, événement,
3: ouais.
5: À la Vélorussion, hein, donc en partenariat, tu en parleras peut-être plus parce que c'est ton domaine, avec Diffuse, Pioche, avec donc c'est une déambulation hein, dans les rues de Charleville en vélo avec un DJ et c'est toujours agréable et avec ma ville à vélo, bien évidemment.
2: Effectivement, on avait eu l'occasion de les avoir à ce micro le premier jour, le mercredi dernier, pour découvrir cet événement. Si on vous souhaite, vous, la Massive, vous retrouver sur l'événement, où est-ce que vous vous situez dans le festival ?
3: On est juste à côté de Zanzibar. En fait, quand tu regardes la scène de Zanzibar, on est à droite. Là, tu as plusieurs petits stands. C'est-à-dire, c'est plutôt les stands de prévention, là où tu peux trouver des préservatifs et des alcotests.
2: Mm-hmm. Voilà, en effet, quand on se dirige vers le Zion Club,
3: voilà, exactement.
1: Cette ligne-là. Faut souffler dans le bon, du coup.
3: Ouais. oui, ça va. Enfin, ça dépend à quelle heure.
1: Et vous êtes combien de bénévoles, du coup, à vous relayer tout au long de ce festival ?
5: Là, au niveau des délégués, nous sommes 11.
1: 11 bénévoles.
3: Et on est une dizaine de salariés.
1: Ah oui, donc ça fait quand même un bel effectif.
5: Une belle équipe. Hein. Une belle équipe. Et des délégués qui viennent, pas seulement des Ardennes, on a des délégués du Grand Est, en fait.
1: C'est l'occasion
5: donc
1: de pouvoir vous retrouver
5: Troyes,
1: aussi.
5: On a Mulhouse, on a des délégués. Puis oui, l'occasion de se retrouver.
1: Qu'est-ce qu'on peut vous souhaiter pour la suite de ce cabaret ?
3: Une aussi belle suite que ce que c'était hier, en fait, parce que vraiment, c'était vraiment très sympa. Nous, on est vraiment très charmés par l'accueil que les gens nous réservent. On a des sociétaires qui passent, naturellement, qui sont hyper heureux de nous voir. Mais à côté de ça, on a des gens qui viennent nous témoigner de cette démarche un petit peu de prévention, beaucoup de sympathie. Donc, que ça continue. Et que surtout, il y a un super festival et une belle météo pour tout le monde.
1: C'est vrai, voilà. Ça, on croise les doigts. Mais jusqu'ici, tout va bien.
2: Pas de soucis.
5: Et moi, beaucoup de fierté pour faire découvrir les Ardennes. Parce que chaque année, on a de nouveaux représentants de la Massif. Et moi, j'adore mon département, bien évidemment. Et le faire découvrir à tout le monde, c'est vrai que c'est l'occasion.
1: La fierté des Ardennes. Malheureusement, là, autour de la table, on n'a pas beaucoup de représentants des Ardennes.
5: Mais vous allez peut-être vous installer ici.
1: Peut-être.
2: On va être charmés par le cadre.
1: En tout cas, ce qui est sûr, c'est qu'on ira vous rendre visite sur votre stand. Moi, je suis sacrément curieuse, en tout cas, de tester ces petites lunettes. Donc je sais pas vous aussi si c'est quelque chose qui
2: j'ai
1: vous
2: branche. J'ai eu l'occasion d'y passer
1: l'as fait
2: hier. Alors j'ai pas testé, je suis passée pour aller vous rencontrer et c'était quand même très sympa, on voyait des rires, vraiment des gens qui s'amusent. Donc encore une fois, allez découvrir et au besoin vous pouvez y retrouver des éthylotests. Et franchement c'est quand même super top, donc je pense que je vais y retourner aussi.
1: Et ben voilà.
3: Si je peux me permettre, il y a juste quelque chose dont j'ai pas parlé et qui m'est vraiment très cher, c'est que nous on est là, je vous l'ai dit, on est là aussi parce que c'est vraiment une association qui gère ça, et la Massif a développé tout un programme pour aider les associations. Donc vous êtes un bénévole qui cherchait une association, vous êtes une association qui cherchait un bénévole, et nous on a toute une plateforme gratuite, mais vraiment gratuite, qui permet justement de mettre en relation, c'est un peu le bon coin du bénévolat, ça s'appelle Diffuse, et allez sur diffuse.com, engagez-vous parce que plus que jamais la société en a besoin, et il y a plein de gens aujourd'hui que j'ai vu hier et j'espère qu'on en aura beaucoup aujourd'hui qui ont besoin justement de cet engagement associatif, et la Massif y participe avec diffuse.com. voilà, merci beaucoup pour cette antenne.
1: Et merci également, merci. C'est vrai qu'il y a beaucoup de bénévoles qui gravitent autour du Cabaret Vert, on a eu l'occasion d'en accueillir quelques-uns au micro de Radio Cabaret Vert. Merci beaucoup, bonne suite pour ce festival, et puis nous on aura aussi le plaisir de se retrouver dans quelques minutes. Qu'est-ce qu'on a prévu de beau? Et il y aura la cantine des bénévoles justement avec Victor qui sera là pour nous expliquer un petit peu comment tout ça se passe. Et puis forcément parler nourriture, on adore ça. Donc restez bien sûr à l'écoute.
2: On s'écoute un peu de musique.
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1: Du festival sur Radio Cabaret Vert. C'est Martha de 48FM et je rejoins Primitive. Il y a Gustine et Bilal.
2: Eh oui.
1: Ça va?
2: Ah, toujours, hein, c'est toujours. Super cool, franchement.
3: C'est notre première journée ici, Radio Primitive. On arrive un petit peu à la bourre, mais on est heureux d'être là et franchement, ça fait vraiment plaisir. Très bel accueil et puis très beau plateau aussi.
2: Oui, c'est notre première journée et franchement, c'est moi je kiffe. Hein, personnellement, c'est
3: de beaux invités et ça fait bien plaisir aussi.
1: Bah, justement, en parlant d'invités, il y a Victor qui est avec nous, qui nous rejoint et qui s'occupe de gérer la cantine des bénévoles. La cantine des bénévoles, j'imagine que ça regroupe une équipe assez importante.
4: Oui, tout à fait. Alors, on est à peu près 23 bénévoles, moi y compris, hein, je suis bénévole aussi. Et donc, on s'occupe d'accompagner les repas qui sont pris en charge par AB Restauration. Donc, eux, ils font à manger et nous, on s'occupe de la distribution des boissons, du comptage du nombre de bénévoles et également du tri des déchets.
1: Ok. Et ça représente combien de personnes à nourrir?
4: On estime que pendant la semaine du Cabaret Vert, on est à peu près 1500 repas. Mais ça, c'est la théorie, parce qu'en pratique, hier soir, on était plutôt aux alentours de 1750.
1: Waouh!
3: Alors, comment on se retrouve à être bénévole dans la cantine des bénévoles, justement? Est-ce que c'est un choix? Est-ce que c'est du pur hasard? Est-ce que peut-être on a en face de nous un épicurien?
2: C'est aussi d'avoir du rat, peut-être.
4: Non, mais effectivement, la cantine du Cabaret Vert, c'est pas quelque chose qu'on se destine en devenant bénévole. Quand on pense bénévolat, on pense peut-être à tirer des bières, servir de la nourriture. Et en fait, quand on sait pas trop quoi faire, ben, souvent, on marque « je sais pas ce que je veux faire ».
3: Je suis là.
4: Et du coup, on est recruté par Sylvie Bruno, qui recrute les bénévoles qui savent pas quoi faire et les remet dans l'équipe cantine. Et là, c'est ma quatrième année dans cette équipe. Voilà, une fois qu'on a le pied dedans, on y reste. Mais c'est vrai que on n'y rentre pas par hasard. Enfin, c'est par hasard pour le coup.
3: C'est juste parce qu'on n'y pense pas en fait. C'est pas parce qu'on n'a pas envie ou parce qu'on se dit que ça va être trop difficile. C'est juste parce qu'on n'y pense pas.
4: Bon, on sait même pas que ça existe en fait. Avant d'être dedans, on ne sait pas que ça existe.
5: Moi, j'aurais des questions sur la nourriture parce que c'est vrai que le festival, il est autour du développement durable. On est très vert. Est-ce que, pareil, sur la nourriture, on essaie de rester sur du local ou comment ça marche pour les plats sur les 4 jours?
4: Moi, tout à fait. Bah, là, par exemple, si je prends le menu de hier midi, on avait du pâté de campagne ardennais de chez Demoiset. On avait des pommes de terre de Sceaux patates qui viennent aussi du pays rotellois. Donc voilà, au maximum des produits qui viennent des produits locaux, quoi.
1: Dans la continuité un peu de ta question, vous faites quoi des déchets, de ce qui reste?
4: Alors, c'est une très bonne question. Les déchets, en fait, ils sont triés de manière assez minutieuse et on est beaucoup de bénévoles sur ce poste-là parce que c'est très important. Les déchets alimentaires, ils partent en filière de méthanisation. Donc, tout reprend dans un cycle qui ça va faire de l'énergie. Donc, voilà, c'est valorisé. Les déchets, après, les emballages sont triés, évidemment, ils vont dans le tri. Et les serviettes vont dans une autre filière. En fait, le maximum est recyclé ou alors réutilisé à des fins de faire du compost, par exemple.
3: J'imagine que ça, ce sont des choses que tu as appris au fur et à mesure d'être bénévole à cette cantine. C'est peut-être pas forcément un mode que tu as l'habitude de faire, toi, ou que tu connaissais. Ça fait 4 ans, tu as dit que tu étais bénévole. Au fur et à mesure des années, tu as vu aussi peut-être des évolutions sur la manière de gérer tout ça?
4: Pas vraiment. En fait, le Cabaret Vert reste assez dans une ligne assez directrice là-dessus, sur le tri des déchets. Et on a d'ailleurs des formations en tout début, à partir du montage, en fait, des premiers jours. On a bien une formation sur le tri des déchets avec une valorisation, enfin de la manière dont il faut les trier, les filières, nous explique un peu comment ça fonctionne, par exemple un pot de yaourt, est-ce que l'opercule on met dans la poubelle noire ou la poubelle jaune, voilà, ça on est très très briefé là-dessus, donc c'est assez carré pour le coup.
1: Tu parlais de l'amont du festival, quand est-ce qu'on commence à préparer, à réfléchir au repas, etc. pour le festival?
4: Ah bah ça se fait souvent à une année antérieure, on se base aux prévisions en se basant sur l'année N-1.
1: Ah ouais, explique un peu.
4: C'est simplement un retour d'expérience sur ce qui se passe. Par exemple, sur cette année-là, ils vont regarder s'il y a eu beaucoup de pertes au niveau des repas, si ça a plu aux bénévoles. Et moins il y a de déchets, plus ça plaît aux bénévoles. Le but, c'est que ça plaise le mieux aux bénévoles. Si ça plaît aux bénévoles, ils finissent leurs assiettes et il n'y a pas

0: de déchets, il n'y a pas de résidus et l'objectif est rempli, quoi.
1: Et justement, c'est quoi un peu le plat préféré des bénévoles ?
2: Les frites ?
1: Ouais ?
2: Sûr, c'est les frites.
0: Oh ouais, le poulet frites, c'est pas mal. Et puis il est très classique. Bon. Il est très très bon.
3: Classique, hein.
0: Très très bon.
2: Et est-ce qu'il. Alors, j'avais une question et puis je l'ai totalement oubliée. Est-ce que ça, c'est pas incroyable, franchement ?
3: Ça tombe bien, moi j'en ai une. C'est voilà. Sur les différents régimes de repas des personnes qui viennent. Est-ce que vous préparez en avance ? Vous avez un certain nombre de plats spéciaux ou c'est
1: comment ça se passe?
0: Non, absolument. Il y a deux plats qui sont proposés avec une alternative végétarienne, justement pour que le plus grand nombre puisse venir déjeuner à la cantine. Là-dessus, c'est vraiment prévu pour ça.
3: Ouais, c'est pensé en amont, préparé absolument, dans les 1500 assiettes que tu m'expliques.
0: Tout à fait, ouais.
1: C'est quoi ton plus gros challenge en tant que bénévole à la cantine des bénévoles? C'est quoi?
0: Plus gros challenge, moi personnellement, c'est d'encadrer une équipe de bénévoles et faire en sorte que cette équipe elle soit soudée, que tout fonctionne bien et que tout le monde essaye de revenir l'année prochaine. Voilà, c'est ça mon objectif.
3: Oh, très bon objectif, c'est cool, ça permet de fédérer un petit peu les gens. Est-ce que comment ça se passe aussi au niveau des tables? Est-ce que vous avez, enfin, l'espacement, logistiquement, comment vous êtes placé? C'est il y a quelque chose de pensé en amont ou c'est
0: C'est pensé. En fait, on va plutôt dire qu'on s'adapte. La cantine, nous, on arrive, le chapiteau il est monté, et on a une certaine taille, on n'a pas toujours le choix de l'espace, donc on doit s'adapter. Et vraiment, je pense que l'adaptabilité, c'est le meilleur mot à porter. Je pense que c'est valable aussi dans tous les pôles bénévoles, c'est s'adapter au terrain et l'espace qui nous est proposé, voilà, et de trouver les meilleures solutions pour accueillir le plus de monde possible.
2: Alors du coup, pour éviter de perdre ma question, j'ai noté quelques mots. C'est quoi pour toi, Victor, une journée type finalement? À quelle heure tu te lèves? Comment tout ça s'organise dans ton quotidien?
0: Après, on peut se lever tard, il n'y a pas de souci, parce qu'on a la chance d'être dans un pôle qui fonctionne que pendant les heures de repas. Donc nous, le service, il ouvre à 11h30. On essaie d'arriver une petite demi-heure avant pour le nettoyage, vu qu'on est quand même 19 bénévoles sur chaque service. Les tables sont assez rapidement nettoyées. Du coup, c'est vrai qu'on peut dire que c'est pas un mauvais poste, parce que comme ça on peut profiter des concerts qui sont un peu plus tard la soirée, et puis éventuellement on a les après-midi de libre, voilà, donc non, c'est pas, ça va, franchement on n'a pas à se plaindre sur les horaires.
1: Tu parlais du nettoyage, la vaisselle, c'est des humains ou des machines?
0: Non, c'est des humains, et c'est avec l'aide de quelques machines, mais ouais, c'est surtout des humains, et le portage des plateaux, moi je tire le chapeau aux bénévoles qui les portent toute la journée, parce qu'une pile de 10 plateaux, ça commence à peser un petit peu, donc je leur tire vraiment leur chapeau, mon chapeau, et heureusement qu'il y a ces gens-là pour aider, parce que sinon on n'y arriverait pas.
3: Et du coup, sur le nettoyage, je suppose qu'aussi l'eau, elle est réutilisée derrière pour quelque chose. Est-ce qu'il y a quelque chose de mis en place pour éviter le gaspillage d'eau?
0: Pas à ma connaissance, hein. On a un lave-vaisselle, donc le lave-vaisselle, déjà, ça aide à ne pas gaspiller trop d'eau. Après, effectivement, on essaye de réduire les quantités d'eau de gaspillage. Il n'y a pas d'arrosage ou de tuyaux d'arrosage permanent. Voilà, on essaye vraiment d'éviter.
2: Et toi, à titre personnel, donc tu as dit que ça fait 4 ans que tu étais à la cantine, mais est-ce que tu as envie d'essayer d'autres pôles? Est-ce que tu aurais la possibilité de le faire aussi? Ou maintenant que tu as fait la cantine, que ça fait 4 ans que tu y es, tu y restes?
0: Oui, effectivement, j'y pense. Et c'est vrai que j'aimerais aussi faire d'autres pôles. C'est la première fois que j'étais bénévole, j'avais jamais vu d'autre chose. Donc éventuellement, oui, pourquoi pas. Et c'est ce que peut nous proposer aussi le cabaret vert, c'est que si on a envie de changer et d'aller voir où ça se passe ailleurs, il n'y a pas de souci, il y a des switches qui se font entre les équipes, donc là-dessus il n'y a pas de souci, quoi.
2: Et c'est quel pôle du coup qui te fait de l'œil? On a envie de savoir maintenant.
0: Je crois que j'en ai assez avec les plateaux, peut-être plus du technique, au niveau du montage. Je suis encore en train de réfléchir, mais voilà, tout est intéressant de toute façon.
1: Moi, je me demandais s'il y a des bénévoles qui nous écoutent. Est-ce que tu as des petits conseils? Est-ce qu'il y a des horaires à éviter absolument? Tu vois, est-ce qu'il y a des choses pour faciliter la prise de repas?
0: Si je peux conseiller aux bénévoles, c'est de ne pas aller manger tout de suite à l'ouverture de la cantine, parce que effectivement tout le monde a fait la queue à l'ouverture. Ça ne sert à rien. Venez plutôt vers midi et quart, midi et demi. Et après, si c'est plus tard, venez vers 14h15, vraiment. Mais évitez vraiment les horaires toutes rondes, comme midi ou même l'ouverture. Voilà, essayez d'avoir 20 minutes d'écart par rapport à l'heure officielle, quoi. Voilà.
2: Et vous avez des petits avantages, vous, en tant que bénévole, du coup, de cette cantine? Est-ce que vous avez du rab? Est-ce que vous avez un dessert supplémentaire?
0: Ouais, on va dire ça.
2: Octroyez-vous des avantages, quand même.
3: Oui, vers les fonds qui restent, et ça, c'est le repas du soir.
0: Non, mais effectivement, on a des fois, les gens, ils ne mangent pas leur yaourt, par exemple, ou leurs fruits, donc on les garde, et puis on peut les garder pour nous, voilà. Donc,
2: c'est dans la ligne du cabaret vert, finalement, réutilisé, quoi.
0: Puis on peut se resservir deux fois de la limonade, il n'y a pas de problème, voilà. Et ça, c'est un peu partout pareil, chacun ses petits avantages, quoi, voilà. C'est bien mérité, en tout cas, pour ceux qui font les déchets, le tri des déchets et les portages de plateaux.
3: Ça, c'est le minimum.
1: Et justement, tu parlais par exemple de pommes, s'il reste des fruits, est-ce que vous les réutilisez pour faire, je sais pas, de la compote ou autre chose pour d'autres plats?
0: Nous non, mais par contre, la cantine, donc la société AB Restauration qui s'occupe, qui est prestataire pour le cabaret vert, effectivement, il n'y a rien qui se perd, hein, même le pain. Donc le pain, ça vient du pas perdu très régulièrement, ils sont très bons, il est très bon. Et puis les pommes, ils font de la compote, ils font des desserts avec. Voilà, ils arrivent à récupérer. Franchement, il y a toujours une deuxième ou une troisième vie sur les aliments là-dessus. Ils sont assez forts là-dessus et ils arrivent presque à faire. Avec trois fois rien, ils arrivent à faire des mets qui sont vraiment. C'est vraiment pas mal. Hein. Franchement, je vous invite à aller goûter à cette cantine.
2: Ah, mais avec grand plaisir!
1: Ouais, et je me demandais aussi, enfin nous en Belgique, enfin je viens de Belgique, et il y a quand même pas mal de contrôles aussi au niveau de la nourriture, sur un festival, etc. Est-ce que ici c'est pareil? Est-ce que vous avez des choses que vous ne pouvez pas faire ou...
0: Oh bah, oui, bien sûr, il y a des règles d'hygiène qui doivent être respectées. On a les températures des frigos, on doit noter les températures des frigos. Voilà, puis des règles d'hygiène alimentaire, le lavage des mains. Voilà, on a tout. Évidemment, ça s'applique dans une cantine un peu de campagne, on va dire, un peu ouverte, un peu sur un peu rien, parce qu'il n'y a rien, c'est un terrain vague, et finalement, ça devient une cantine comme dans une grande société de restauration. Hein, c'est ça qui est impressionnant, d'ailleurs. Non, effectivement, les règles d'hygiène, elles sont les mêmes. Que partout, quoi.
1: Peut-être, moi je me demandais aussi si tu avais un message à faire passer aux bénévoles. Tu vois, peut-être que pour que ça se passe mieux ou je sais pas, vas-y, profite.
0: ce que je pourrais leur dire, c'est que serrez-vous l'écoute et soyez solidaires entre vous et faites corps entre vous. Vraiment, soyez solidaires pour qu'il n'y ait que ça qui marche dans une équipe, sinon ça peut pas y arriver, quoi.
3: Et du coup, toi, tu retrouves un petit peu des personnes chaque année avec toi dans ton groupe de bénévoles?
0: Oui, tout à fait. Bah, en fait, on a un petit groupe qui est constitué et puis on marche un petit peu par cooptation. Hein. On a une connaissance. Moi, j'avais ma belle-mère qui est venue, ma compagne. Voilà, on fait venir des gens de notre entourage, hein, et ça marche très bien parce que en fait, c'est des gens ils sont un peu briefés en amont et puis on les connaît. Voilà.
3: Voilà, tu côtoies souvent. Du coup, forcément, l'ambiance se passe mieux. Et même niveau travail, c'est plus amusant de travailler avec des gens, enfin, c'est avec des gens qui...
0: Y a de ça, c'est vrai. Et puis aussi, les bénévoles, ils n'osent pas venir tout seuls. Hein. C'est souvent par pair. Donc, c'est vrai que déjà, on pense pas tout de suite à la cantine. Donc, le fait qu'on fasse de la cooptation, vraiment, ça marche bien de ce côté-là. Mais quand je dis cooptation, c'est pas que de la cooptation. Hein. Quelqu'un, n'importe qui, s'il souhaite venir à la cantine, sera évidemment le bienvenu. Hein.
2: Donc là, tu parles un petit peu de ta vie extérieure avec des amis que tu as incités à venir devenir bénévole. Toi, dans ta vie extérieure, le fait de travailler à la cantine en tant que bénévole, est-ce que ça a modifié des choses? Tu parlais du pain perdu qui est excellent tout à l'heure. Est-ce que tu as réussi à attraper la recette et puis pouvoir refaire la même chose chez toi?
0: Non, c'est vrai que j'ai pas forcément piqué la recette.
2: Mais c'est un truc à prendre.
0: Oui, effectivement, c'est une bonne idée. Vous me donnez une bonne idée.
1: Bah, je ne sais pas s'il y a d'autres questions.
3: Non, moi je pense qu'on a fait le tour.
1: Oui. Ouais, est-ce que les bénévoles préfèrent les repas chauds ou les sandwichs? Comment ça marche?
0: Eh bien, en fait, ça dépend du temps qu'ils ont. Alors, comment ça marche déjà? Ils peuvent avoir le choix. Soit ils vont manger un repas chaud, soit ils prennent un sandwich. Des fois, ils n'ont pas forcément le temps de s'asseoir et pouvoir aller manger, etc. Donc, ils vont chercher un sandwich parce que ça va plus vite. En général, cette année, j'ai l'impression qu'ils préfèrent le repas chaud. Mais l'année dernière, ils aimaient bien les sandwichs. Enfin, voilà, ça dépend. Ça dépend du temps qu'ils ont.
2: Et puis en fonction des températures aussi, j'imagine. Aujourd'hui, il ne fait pas extrêmement chaud, donc un repas chaud, c'est pas non plus déconnant, comme on dit.
0: Oui, c'est bien. On est vraiment bien, la température idéale. C'est vrai qu'il faisait chaud les dernières semaines. Là, ça va beaucoup mieux. Donc, on apprécie mieux les plats chauds. Et, Et ouais, ça se passe bien, ça se passe mieux.
1: Une dernière question peut-être, c'est les 20 ans du festival. Toi, qu'est-ce que ça représente le Cabaret Vert pour toi? Et est-ce que tu as, je sais pas, une petite anecdote, une petite chose à dire pour les 20 ans?
0: Le Cabaret Vert, c'est toute ma jeunesse, parce que là j'ai 35 ans, ça a commencé, j'avais 15 ans, donc je suis pas allé à l'âge de mes 15 ans, je suis allé vers 17 ans. Mais oui, c'est toute ma jeunesse, c'est ma ville à Charleville, donc ça représente un peu toute ma jeunesse. Et l'envie d'être bénévole, c'était aussi le fait de maintenant être de l'autre côté du... de côté régie, et puis voilà, faire vivre ce festival et faire vivre cette ville.
2: Et tu te rappelles de ton plus beau concert, celui qui t'a marqué en tout cas ou...
0: Alors il y en a eu quelques-uns, des concerts, il y a eu Sum 41, c'était génial, il y a eu... il y en a eu tellement. Tous les ans, il y a quelque chose d'extraordinaire. Donc,
2: Et celui que t'attends pour cette année? Ou qui est peut-être déjà passé, c'était peut-être hier.
0: J'ai loupé Ultra Vomit.
2: Ah. On a eu la chance de les avoir, nous, en plus, au micro de Radio Cabaret Vert.
0: Non, j'ai loupé Ultra Vomit, je suis un peu déçu, mais bon, c'est tout, j'essaie de me rattraper sur ce cas.
1: Comment est-ce qu'on agence justement sa journée en fonction de ce qu'on a envie de voir? C'est possible ou pas?
0: Ah oui, bah alors justement, c'est ça, c'est les plannings, ça fait aussi partie du rôle d'un responsable, c'est d'établir les plannings pour les bénévoles, donc on essaie de faire en sorte que chaque bénévole a le droit d'aller voir deux concerts par jour.
2: Okay.
0: Donc voilà, donc plus un joker, hein, donc au maximum on essaie de leur permettre d'aller les voir, et ça se passe plutôt bien, et jusqu'à présent, franchement ça se passe bien, mais c'est vrai que c'est quand même un casse-tête effectivement de jongler dans les plannings et les choix artistes, mais vraiment on y arrive, et en vrai si on peut aller voir des concerts en étant bénévole, il n'y a aucun problème.
2: Et ça va, tout le monde se lève le matin quand il faut venir travailler, il n'y a pas trop de retardataire. Heureusement que c'est de la radio, on ne voit pas toutes les mimiques du visage, mais je le balance.
0: Non, mais oui, mais c'est pas, on est des bénévoles avant tout, donc
2: oui, bah oui.
0: Les retards sont largement acceptés, excusés, et puis oui.
2: Il y aura une compote en moins au dessert, tant pis.
0: Voilà.
2: Pour la peine.
0: C'est ça.
2: Eh bien, merci beaucoup, en tout cas, Victor, et puis bonne continuation pour la suite de ce festival.
0: Merci de votre invitation.
2: Et puis, on va continuer avec quoi dans un instant? On aura Fabien, président de l'association Trapèze, qui va répondre aux questions de Joël dans quelques minutes, après la musique.
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1: Bonjour, bienvenue. Alors, c'est Radio Bouton qui prend la relève. Et donc, nous sommes en compagnie de Fabien, de l'association Trapèze.
2: Alors, bonjour.
1: Salut Fabien, on va développer. Et donc, je suis en compagnie aussi de ma collègue Mireille.
3: Bonjour à tous les deux.
1: Alors, Trapèze, comment dire on ne savait pas comment l'appeler, en fait. On disait que, éventuellement, ce qui se mettait en place dans des bâtiments de l'ancienne Massérienne, c'est une sorte de tiers-lieu. Mais alors, maintenant, il y a un nom qui est apparu,
2: oui,
1: officiel. Et on dit maintenant que ce serait Cabaret Vert Village.
2: Alors, en effet, alors pour revenir...
1: Alors, juste... de quoi on parle quand on parle de Cabaret Vert Village?
2: Ouais, déjà, pour revenir juste sur la dénomination Trapèze,
1: ouais,
2: en soi, on s'en fiche un peu. C'est le nom d'une association qui gère donc le projet du Cabaret Vert Village. Tout le monde ne connaît pas forcément le...
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2: Structure juridique avec un projet associatif.
1: Et pourquoi Flap l'a pas géré elle-même? Vous avez voulu créer une entité un petit peu à part, quoi?
2: Oui, alors surtout pour des raisons juridiques et fiscales. La volonté première, c'était de ne pas mettre tous nos œufs dans le même panier. Julien, notre directeur, le rappelle assez souvent, le Cabaret Vert Festival, c'est un colosse au pied d'argile. On joue notre modèle économique chaque année sur 4 jours. Et donc, il nous semblait plus pertinent de bien dissocier les deux projets, en tout cas en termes juridiques,
1: oui,
2: par la création de cette association Trapèze en 2020. Vraiment avoir une deuxième entité, et puis aussi d'intégrer d'autres dynamiques dans ce projet. Et donc, en fait, c'est l'association FLAP qui a cofondé cette association Trapèze avec l'association des Amis de la Massérienne Clément Bayard, voilà, qui sont battus pendant de nombreuses années pour que la Massérienne ne soit pas détruite, et donc qui représente le passé industriel de ce site, qui a une vie importante durant tout le XXe siècle.
1: Alors, pendant quelques temps, c'est vrai qu'on l'a appelé tiers-lieu, donc maintenant, ça va s'appeler Cabaret Vert Village. Mais alors, si j'ai bien compris, ce nom Cabaret Vert va se décliner selon les activités qui vont se développer.
2: Ouais.
1: C'est bien ça, hein?
2: Ouais, c'était une réflexion assez importante qu'on a eue ces dernières années. Alors, on n'avait pas envie d'oublier le passé, donc la Massérienne, il est inscrit sur le fronton, donc on n'a pas envie, ouais, de l'enlever, évidemment. On gardera bien cette idée, on le supprimera pas du fronton. Mais peut-être par pudeur aussi, on n'avait pas envie d'utiliser l'aura du Cabaret Vert, alors qu'au final, c'est nous aussi. Et on voulait bien dissocier auprès des publics, en fait, à travers différentes études sur lesquelles des experts marketing ont pu nous accompagner. Et puis, il y a une réflexion qu'on a pu avoir en interne. Et aussi avec Ardel Métropole, qu'on a mis autour de la table. Il nous a semblé beaucoup plus pertinent en termes de lisibilité d'appuyer sur cette marque Cabaret Vert qui est aujourd'hui connue et reconnue et qui va en fait dans l'ambition du projet.
1: Donc c'est une marque.
2: C'est une marque, tout à fait.
1: Ouais.
2: Et voilà, l'ambition du projet, comme le festival, c'est d'aller au-delà du territoire, même si évidemment il est aussi pour les Carolos et les Ardennais, mais c'est de toucher d'autres publics, je dirais international. Alors international, c'est 2 pays avec déjà la Belgique. Mais voilà, donc c'est vraiment d'avoir une aura importante, et au final, c'est exactement ce qu'on souhaite faire avec le Cabaret Vert Village. C'est certes améliorer le cadre de vie des Ardennais, mais aussi d'en faire un totem, un lieu d'attractivité, à l'instar de la place du Cal, du château fort de Sedan ou des boucles de Meuse, et donner envie aux touristes à 200 km à la ronde de venir découvrir notre chouette territoire.
1: Oui. Alors, cette déclinaison Cabaret Vert, moi j'en connais deux, donc Cabaret Vert Festival, donc maintenant Cabaret Vert Village, il y en aura d'autres?
2: Oui, oui, il y en aura d'autres. Alors, le Cabaret, oui, Vert Village, c'est un peu le projet global, hein, puisque,
1: oui,
2: il résume, en tout cas, c'est un peu la promesse par ce terme village qu'on souhaite amener. C'est un lieu où on va pouvoir vivre, on va pouvoir se divertir, se cultiver, manger, produire, travailler, vivre tout simplement, et aussi même être hébergé. Et d'ailleurs, ça nous amène sur la deuxième pierre du projet, hein, qui est le Cabaret.
1: Je voudrais revenir sur cette notion de village, hein.
2: Ouais.
1: Ça sous-entend aussi vraiment un espace démocratique.
2: Oui, tout à fait. Alors, c'est ce qu'on porte hein, déjà au sein de l'association FLAP, où on travaille avec énormément de partenaires. Et en fait, ce qu'on souhaite porter avec ce cabaret Vert Village, c'est pas d'assurer toutes les activités. On a autour de nous plus d'une dizaine d'opérateurs qui viennent d'horizons différents, des associations, je pense à Ma Ville à Vélo, je pense à l'AME, voilà, qui sont autour de la table et qui porteront des projets, des partenaires aussi privés, voilà, des entrepreneurs, je pense à Paul Bouchex par exemple, qui aura une activité de commerce sur le site. Donc voilà, tout ça c'est aussi un projet collectif avec différents acteurs pour pouvoir être dans cette logique de village.
1: J'oubliais une troisième déclinaison, c'est Cabaret Vert Radio, où on est.
2: Exactement, exactement. Ben en fait, c'est vraiment la logique, et aujourd'hui, elle est assumée. Et donc, il nous semble que dans les années futures, tous les projets qui représentent en fait les valeurs qu'on souhaite porter, ancrage territorial, développement durable, les cultures, doivent s'appeler Cabaret Vert, parce que c'est notre ADN.
1: Alors, c'est un espace hein, aussi. Alors, il est délimité comment, cet espace Cabaret Vert Village hein.
2: Alors, il est délimité déjà par le premier étage de la fusée, hein, que sont l'usine de la Masserienne. C'est 10 000 m² de bâti, voilà, qui est en cours de réhabilitation. Ça a déjà pas mal avancé, hein, puisqu'on a une première activité qui a été lancée il y a un an avec les ateliers bois. À côté de ça, ce sera un hôtel, le Cabaret Vert Hôtel, voilà, qui sera aussi un lieu qui permettra d'accueillir du public sur du séjour court, parce que voilà, qui dit aussi accueillir des publics extérieurs dit hébergement plutôt courte durée, et puis on est même sur une emprise plus large, puisqu'on est aussi sur le parc urbain du Cabaret Vert hein, qui est un parc de 15 hectares qui représente à peu près l'emprise aujourd'hui du festival Cabaret Vert, et avec un positionnement géographique assez idéal. Alors, en termes macro, en plein cœur de l'Europe, hein, 100 km, enfin 1h30 du Luxembourg, moins d'une heure de Reims. Enfin, voilà, vous voyez comment c'est positionné sur la carte de l'Europe. Ça, faut vraiment pas l'oublier, c'est une vraie richesse. Et puis aussi, idéalement placé, puisqu'il est en plein cœur de Charleville-Mézières. Vous prenez la carte de Charleville-Mézières, la Masserienne est au centre. Donc vraiment un lieu en centre-ville, mais avec cette Meuse qui passe, qui est aussi un vrai atout. Hein, et puis ce parc arboré qui fait qu'en fait on a un poumon vert en plein cœur du territoire, et avec aussi une offre de mobilité.
1: Un ancrage touristique.
2: Exactement.
1: Parce que c'est l'idée.
2: On est clairement sur un projet touristique où l'objectif est de ramener. Des Rémois, des Belges, des Luxembourgeois.
1: Et qu'il y ait une vie ou une existence entre deux festivals. Hein.
2: Oui, c'est ça. Alors, on en rigole en interne à se dire qu'en fait, le Cabaret Vert Festival sera le temps fort du Cabaret Vert Village au mois d'août, mais qui s'inscrira dans une programmation plus sur la durée, avec d'autres événements, d'autres activités, d'autres supports qui permettront de véhiculer tout ça.
1: Et alors, est-ce qu'il y aura Cabaret Vert, salle de spectacle? Je dis ça parce que c'est une question un peu récurrente, ces salles de spectacle qui sont vraiment manquantes, hein. Enfin, d'une capacité, je veux dire, de 2-3 000 spectateurs, peut-être moins d'ailleurs. Mais est-ce qu'il y a, c'est dans le projet?
2: Alors, en tout cas, on ne sera clairement pas sur une salle de 2 à 3 000 spectateurs, puisque... On n'est pas certain que Charleville soit en capacité d'accueillir ce public, aussi avec une ville comme Reims qui a fortement développé, qui a une SMAC et maintenant l'Arena. Donc on sera plutôt sur la découverte, à l'instar en fait de ce que propose aujourd'hui le Forum, qui est une salle de découverte.
1: Une jauge à 500, 700.
2: Oui, ce serait plutôt dans cette logique, en sachant que ce qui est important, c'est qu'on n'est pas sur une salle de musique actuelle, on sera plutôt sur une salle, une halle, qui permettra d'accueillir de l'événementiel culturel. Donc, de la musique, évidemment, mais comme le Cabaret Vert, la musique, très souvent, est bien identifiée, mais il y a aussi de l'art de rue, du théâtre. On a quand même la chance d'avoir la ville mondiale des théâtres de la marionnette, du cinéma, différentes activités. Je dirais, de façon résumée, les cultures.
1: Oui. Je vais laisser Mireille te poser des questions beaucoup plus concrètes.
3: Alors, on entend bien que ce projet, là, ça y est, il s'ancre, il a maintenant un nom, Cabaret Vert Village. Mais nous, ce qui nous intéresse, c'est quand les premiers coups de pioche, c'est quoi le premier projet qui va sortir, qui va éclore?
2: Oui. Alors, comme je l'évoquais tout à l'heure, le premier projet, il a été lancé l'année dernière avec les ateliers bois, qui ont pu être inaugurés en mars 2025. c'est la première pierre à l'édifice. Et en plus, on trouve ça génial que la première pierre dans une ancienne usine soit une activité de production avec ces ateliers partagés du Cabaret Vert.
3: Alors, ces ateliers partagés, on peut peut-être faire un petit focus. Ouais. Qui les utilise? Est-ce qu'il y a une vraie connaissance, une vraie utilisation?
2: Le constat de base, c'était notre équipe déco sur le Cabaret Vert. Voilà, qui, c'est une volonté de notre part, c'est vraiment d'assumer notre scénographie. Donc, la plupart des constructions, on pense, journée juste à côté au bar Le Troquet et cette nouveauté cette année avec le bateau ivre, sont des constructions qui sortent de la déco. Donc, notre espace déco avait besoin d'avoir un équipement qui lui permet de travailler dans les meilleures conditions. Et en fait, cet équipement, ils en ont besoin 3, 4, 5 mois dans l'année. Donc on se disait c'est un peu dommage d'investir pour qu'il soit uniquement utilisé pour le Cabaret Vert, en sachant qu'on est toujours dans cette logique de mutualisation au sein de l'asso. Donc très rapidement, le projet a émergé. Et donc aujourd'hui, les ateliers bois, c'est pour l'équipe déco du Cabaret Vert, pour les associations du territoire qui ont besoin de construire différentes œuvres monumentales.
3: Qui n'auraient pas les moyens d'avoir les machines performantes que vous possédez, c'est ça?
1: Il faut juste être adhérent, c'est ça?
2: Alors non, il n'y a pas besoin d'être adhérent pour bénéficier de la halle. Il faut quand même suivre une petite formation pour pouvoir travailler sur les machines en toute sécurité. Et après, c'est de la location de machines, en sachant qu'on a un responsable d'atelier qui est aussi là pour accompagner les entreprises, les associations, mais aussi les particuliers, puisqu'en fait, il est ouvert à tout le territoire. On faisait une visite riverain la semaine dernière et je disais aux riverains lors de la visite qu'en fait c'est aussi leur outil. Donc il faut aussi qu'ils s'en saisissent pour toute construction autour des métiers du bois. Et
3: l'idée de formation aussi.
2: Oui, tout à fait. La cerise sur le gâteau, c'est que très rapidement avec nos partenaires, et je pense notamment au CFA BTP Grand Est, tout à fait. Il y avait une volonté de leur part aussi de travailler sur les métiers du bois, qui est une formation assez peu présente sur le territoire. Et donc on a lancé les premières formations en lien avec le CFA, qui assume la partie formation parce que c'est leur métier, c'est pas le nôtre. Donc on a lancé des premières promotions déjà autour des métiers du bois, que l'outil principal. Mais dans cette logique de développement durable, on a aussi des formations autour du développement durable qui ont été initiées, notamment installateurs de panneaux photovoltaïques. Donc voilà, c'est vraiment une vraie richesse. Et puis dans cette logique de transmission, de se dire que c'est aussi un outil pédagogique à destination d'apprentis du territoire. Pour nous, ça a énormément de sens. Et là, pour le coup, c'est une vraie réussite, puisqu'on a eu énormément d'inscrits. On a des promotions qui ont été complètes sur toutes celles qu'on a lancées depuis maintenant un an.
1: Et alors, je voudrais...
3: Ça, c'est la phase 1.
1: qu'on revienne sur la question concrète de
3: la phase 2.
1: Est-ce qu'il y a un calendrier?
2: Ouais, le calendrier, il est aujourd'hui bien calé. Donc, la première activité a été initiée. Là, on a déjà eu des phases de dépollution depuis 2019, en fait, avec la plaine de la Massérienne aussi. Depuis mars de cette année, on a un bâtiment qui vient d'être fini d'être dépollué. Et là, on est sur un lancement des appels d'offres en septembre pour vraiment le lancement de la première pierre au premier trimestre 2027. Donc voilà, le timing est calé et on est sur une ouverture prévue pour 2029.
3: Ce serait l'hôtel, Cabaret Vert Hôtel ?
2: Alors l'hôtel, pour le coup, il est hors programme, puisque ça, c'est pas porté par Ardennes Métropole, c'est porté en direct par l'association FLAP et puis des partenaires privés. Mais en tout cas, sur la partie massérienne, vraiment réhabilitation du bâti, les premiers coups de pioche, pour reprendre votre expression, ce sera premier trimestre 2027, avec une livraison prévue en 2029.
1: Donc l'année prochaine, au Cabaret Vert, 21e édition, pour avoir quoi, là?
2: Alors, on pourra pas voir grand chose.
1: Est-ce qu'on aura avancé ?
2: On pourra pas voir grand chose de la Massérienne. D'ailleurs, c'est aussi un sujet, c'est qu'en fait, pendant 3 ans, on va pas pouvoir exploiter la Massérienne. Pour rappel, depuis quelques années, c'est notre village bénévole.
1: Oui.
2: Donc voilà, c'est un village d'ailleurs, qui accueille 2700 bénévoles pendant toute la durée du festival et du montage. Malheureusement, l'année prochaine, on pourra pas l'utiliser parce que on sera en pleine phase travaux. Donc voilà, ça nécessite aussi de l'organisation. Mais on sait faire, on a l'habitude.
1: Oui. Où est-ce qu'on peut aller pêcher des informations sur Trapèze, sur l'évolution des travaux, sur...
2: On va justement lancer là vraiment une communication à partir du moment où les coups de pioche vont être lancés. Donc on est en cours d'élaboration de tous nos supports, et notamment site internet, vidéo. Donc on devrait bien communiquer à partir du premier trimestre 2027.
1: Des questions, Mireille ?
3: Non, malheureusement, le temps qui nous est imparti est déjà terminé. Dommage, mais on aura l'occasion d'en reparler sur notre antenne Radio Bouton, en tout cas.
2: Avec plaisir.
3: Voilà, merci beaucoup.
1: Je vais te repasser la parole.
3: Mais oui, moi, je vais accueillir maintenant Aseline Amène, pardon, de la ferme des Demoiselles de Dolmenil, qui nous propose sur le site des bonnes glaces au lait de chèvre.
1: Merci, Fabien.
2: Merci à vous. À bientôt.
1: À bientôt.
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0: De retour sur 107 FM, donc Radio Cabaret Vert, et nous allons parler un petit peu de décarbonation à nouveau, en compagnie d'Azéline Amen, donc qui est chef d'exploitation à la ferme des Demoiselles à Dol-Ménil. Bonjour.
1: Bonjour.
0: Pour m'accompagner, Jules de 48 FM. Bonjour, Jules.
2: Bonjour.
0: Alors, Azéline, on entre dans le vif du sujet. Voilà 2 ans que vous êtes sur le Cabaret Vert. Est-ce que c'était important pour vous d'y être ?
1: Ah, c'était très, très important pour nous d'y être.
0: Et pourquoi ?
1: Alors moi, le Cabaret Vert, c'est une longue histoire. Je suis d'une génération qui a vu naître et grandir le Cabaret Vert. Je suis ardennaise. Et donc, voilà, c'est un festival qui me tient particulièrement à cœur. J'ai participé à quasiment toutes les éditions. Voilà. Et donc, dès que la ferme s'est créée, j'ai dit à tout le monde, mon objectif final, c'est d'être sur le Cabaret Vert. Donc, c'est particulièrement...
0: Alors,
1: important.
0: On sent votre attachement pour la manifestation, mais est-ce qu'il aussi, on va dire, il correspond aussi à vos valeurs, les valeurs que vous développez dans votre ferme ?
1: Alors, autour de nous, il y a aussi tous les très beaux producteurs ardennais, et donc c'était une fierté de pouvoir en être. Et puis, voilà, développer un produit local, et voilà, c'était important pour nous.
0: Ok. Donc la deuxième année, alors vous dites hier un petit peu moins de monde, j'espère que vous allez vous rattraper aujourd'hui.
1: Oh, on espère, on est toujours optimiste.
0: Votre production, donc vous produisez du lait de chèvre, dites-nous-en un peu plus.
1: Alors nous on est une exploitation agricole donc sur la commune de Dol-Ménil. On a un cheptel d'une cinquantaine de chèvres laitières avec lesquelles on produit du lait et on transforme la totalité de ce lait en produits, donc notamment du fromage, mais aussi depuis plusieurs années une glace à l'italienne, la glace au lait de chèvre de la ferme des Demoiselles. Voilà.
0: Alors j'ai vu sur votre stand, mais ça sent quoi la glace au lait de chèvre ? Vous avez mis ça ne sent rien en odeur, hein, je parle en goût si.
1: Tout à fait. En tout cas,
0: c'est voilà, une question qu'on vous pose régulièrement.
1: C'est une question qu'on nous a posée au début. Maintenant, on a la chance d'être un petit peu connus, donc on la pose un peu moins. Mais au début, les gens ont cette réticence d'avoir peur de sentir le fromage de chèvre. Bah, avant tout, c'est une glace au lait. Et donc, on sent bien le bon lait.
0: Alors, il y a une charte hein, pour la restauration au Cabaret de Vert. Elle est drastique pour vous ? Elle est facile à satisfaire ?
1: Alors, avec notre produit, elle est assez facile parce qu'on a un produit qui est issu de la ferme. Et donc, on limite les composants extérieurs et puis les emballages. Et on a créé avec l'atelier du bon sens une gaufrette 100% ardennaise pour répondre à la problématique des pots en carton. Donc on est fiers d'avoir aucun contenant jetable sur le stand.
0: Mais consommable
1: à 100%.
0: Alors, l'atelier du bon sens qui sera aussi sur cette antenne.
2: Et ça fait combien de temps que vous êtes lancé dans cette aventure
1: Alors, on est exploitant depuis, je dis on parce que je suis avec mon mari, depuis 6 ans maintenant.
2: Ok. Et vous avez tout et avant ça, du coup, vous étiez déjà dans le domaine ou bien ça vient d'un revirement total ?
1: C'est une reconversion professionnelle.
2: Okay,
1: c'est une histoire que je raconte souvent. Mais c'est effectivement une reconversion professionnelle depuis 2015.
0: Un vrai choix.
2: Et pourquoi cette exploitation en particulier ?
1: Alors, ça a beaucoup mûri. Ça part de rencontres, de voyages et d'envie de travailler avec de belles valeurs, donc de travailler avec du vivant, de travailler avec les saisons, d'avoir un savoir-faire, de produire quelque chose de ses mains et de travailler pour soi et pour mon territoire.
2: Et donc, j'ai pu voir aussi que du coup, vous élevez des chèvres, mais pas n'importe quelle race de chèvres.
1: Oui,
2: si j'ai bien compris.
1: C'est de la chèvre de Lorraine, donc c'est une race qui a été menacée d'extinction il y a quelques années. Et avec l'association des Amis de la Chèvre de Lorraine, dont on fait partie, on soutient pour valoriser et pour préserver cette très belle race.
2: Et donc, outre tous les produits laitiers qui dérivent de l'exploitation, vous pratiquez aussi la zoothérapie, ce que j'ai pu voir.
1: Oui, la médiation animale en général. Donc ça, c'est la partie de Johan, mon mari,
2: D'accord.
1: qui s'est formé à la médiation animale. Et depuis la deuxième année d'ouverture de l'exploitation, on accueille tout type de public sur la ferme, que ce soit des familles en visite classique ou alors des publics du médico-social. Et voilà, il y a des temps d'échange et on fait découvrir notre métier et le métier de la terre en général.
2: Et Et vous diriez que vous aviez une vraie réponse du public par rapport à cet engagement dans le local, dans le durable, dans la région.
1: Nous, notre stratégie commerciale à nous, ça a été de s'implanter sur tous les événements et festivals ardennais. Donc en fait, le contact avec le public, que ce soit à la ferme pendant les visites ou sur les événements, il est permanent. Donc c'est intéressant parce que le consommateur, il a en face de lui l'exploitant qui produit directement. Et puis nous, on a en face de nous les consommateurs qui nous font remonter directement les côtés positifs ou les points d'amélioration de notre produit. Donc ça, c'est hyper enrichissant et on n'a pas envie que ça s'arrête, d'être en vente directe.
0: Alors ça, c'est un peu un changement de braquet par rapport aux agriculteurs conventionnels qui restaient dans leur ferme. Vous développez autre chose.
1: Il faut innover, il faut trouver d'autres solutions maintenant pour valoriser correctement son produit. Et nous, on a fait ce choix-là, qui a des avantages et des inconvénients, parce qu'il est chronophage. On a une grosse partie de notre temps où on le passe à vendre notre produit. Mais les avantages, ils sont vraiment chouettes, quoi.
2: Et donc, vous dites que ça prend beaucoup de temps. Et vous n'êtes que deux, du coup, pour gérer toute l'exploitation?
1: Depuis cette année, on a un petit contrat salarié qui vient en soutien. Mais effectivement, on est deux sur l'exploitation avec mon mari.
2: Ouais, donc pour gérer à la fois l'exploitation, la représentation auprès du public, genre ici au Cabaret Vert ou sur d'autres, donc vous n'êtes vraiment que deux pour tout gérer, quoi.
1: Oui, les réseaux sociaux, l'administration, l'élevage, les travaux, la traite.
0: Pas de multitâche dans l'agriculture.
1: La liste est longue.
0: Alors, moi, j'avais une question peut-être un petit peu plus technique ou politique. Cette année, on a une année difficile au niveau du développement durable, au niveau de la pollution, au niveau de la décarbonation. Vous, c'est un engagement fort dans votre ferme, c'est-à-dire que vous produisez localement, vous utilisez le moins d'intrants possible, etc. Est-ce que ce choix, par exemple, avec des années aussi difficiles que celles qu'on vient de vivre, c'est quelque chose qui vous met en difficulté ou qui, au contraire, vous a permis, vous, de un peu sortir du lot?
1: Je dirais pas sortir du lot, mais ça fait d'autant plus sens que de revenir à du bon sens, je dirais, sans jeu de mots, mais savoir produire simplement et regarder les priorités dont on veut laisser trace. Pour moi, c'est ça.
0: Ok. Et donc ça, c'est quelque chose qui fait sens aussi près du jeune public que vous rencontrez, par exemple, lors des visites ou des familles qui vous rencontrent. Est-ce que cette façon de voir l'agriculture autrement, de voir peut-être la vie en général autrement, c'est quelque chose qui prend racine maintenant dans l'esprit du public?
1: Oui,
0: c'est-à-dire faire attention à la nature, faire attention à soi, l'homme.
1: Tout à fait. Alors on a aussi le regard des personnes plus vieillissantes qui se voient, elles, dans leur jeunesse en disant « c'était comme ça quand j'étais jeune ». Et puis d'avoir le jeune public qui se dit « c'est très chouette d'avoir ce retour-là ». Donc en fait, on a l'impression qu'on revient un petit peu à ce qui se faisait avant, avoir des exploitations à échelle humaine, à taille humaine, et puis produire pour un territoire et pas à grande échelle.
0: Ça, c'est ce qui a séduit le Cabaret Vert, j'imagine, pour que vous puissiez être là aujourd'hui.
1: Tout à fait. Et on s'est battus. Mais oui, bien sûr, ça fait sens. Ça fait totalement sens pour eux.
0: Alors, toutes les personnes qui sont autour de vous dans le village restauration sont dans la même dynamique, j'imagine. Est-ce que vous pouvez en échanger? Est-ce qu'il y a... Parce que vous êtes souvent pris par le public, effectivement. Vous êtes là pour vendre aussi votre production. Mais est-ce qu'il y a des moments où, effectivement, vous pouvez échanger, comparer, se dire que voilà, vous êtes dans le bon sens, que c'est quelque chose qui doit prendre de l'ampleur?
1: Oui, tout à fait, on échange beaucoup entre nous, mais on échange aussi avec les personnes qui gèrent le Cabaret Vert, et on a une grosse partie de réunions où on nous explique la manière dont ça va procéder. On sent bien que c'est un engagement très très fort de la part du Cabaret Vert.
0: Qui était déjà sensible quand vous étiez festivalière?
1: Tout à fait.
0: Donc c'est ce qui vous a motivé, j'imagine.
1: Oui, tout à fait.
0: Dans vos autres manifestations, est-ce que c'est aussi prégnant que ce qu'on vit ici?
1: Oui, de plus en plus. On l'a senti ces dernières années où on parle beaucoup plus du recyclage, du tri, de faire attention à ces déchets et de comment ils sont valorisés derrière. En quelques années, on sent que ça prend de plus en plus d'ampleur.
2: Et si, par exemple, on a peut-être des producteurs locaux qui nous écoutent et qui voudraient peut-être participer à l'expérience Cabaret Vert, Est-ce que c'est compliqué d'arriver, d'être expo, de venir ici vendre ces produits et sinon, comment on s'y prend plus ou moins ?
1: Alors, comment on s'y prend ? Clairement, il y a aussi une volonté de non-concurrence, c'est-à-dire qu'il y a de la place pour tout le monde, mais il faut aussi que tout le monde puisse travailler correctement. Donc nous, on a pu intégrer le cabaret vert quand il y a un glacier qui s'est retiré.
0: Donc il y a déjà une liste de produits qu'on doit absolument trouver ici.
1: Oui, c'est ça. Il y a une liste de produits. Et voilà, tant que les grilles ne bougent pas ou il n'y a pas d'évolution, c'est, je dirais, quand même assez compliqué aujourd'hui d'intégrer le cabaret vert. Et puis, il faut répondre aux valeurs du cabaret vert aussi.
0: Il y a un cahier des charges.
1: Prêt à remplir ce cahier des charges qui nous fait totalement sens avec notre façon de travailler, mais peut-être pas avec tout le monde. Donc, voilà.
0: Et ensuite, il y a une sélection. Enfin, vous êtes peut-être plusieurs sur les listes. Comment ça s'est passé pour vous ? Vous avez la chance qu'il n'y ait que vous ?
1: En glace à l'italienne et les chèvres, oui. Mais comment ça s'est passé ? Nous, on est arrivés avec l'amicale des sapeurs-pompiers qui gère le camping de Vieille-Meuse. Ils cherchaient un producteur de fromage de chèvre pour mettre dans leur sandwich végétarien. Et donc, en fait, ils nous ont contactés parce qu'on se connaissait d'avant. Et puis, je leur ai parlé de mon envie d'intégrer le cabaret vert. Et puis, au fur et à mesure, notre glace à l'italienne est arrivée sur le marché et on a commencé à la mettre sur le camping de la Vieille Meuse. Et puis, un jour, j'ai eu un coup de téléphone de l'organisation qui nous ont dit « Bon, on a goûté vos glaces au camping. Il y a une place pour un glacier sur le festival. Est-ce que ça vous intéresse ?» Voilà.
0: Est-ce que ce genre d'expérience réussie, pour le coup, on va dire, donne envie de peut-être initier de nouveaux produits ? Est-ce que vous êtes en permanence dans la recherche où on va se poser un peu, on va profiter de la vague, de surfer sur la bonne vague ? Est-ce que ça nécessite pour vous de peut-être réfléchir à de nouveaux produits à proposer ici ?
1: On réfléchit toujours à de nouveaux produits.
0: D'accord.
1: Tout le temps. Pour le consommateur, c'est important. Et puis pour nous aussi, pour avoir de nouveaux défis et pas se reposer sur nos acquis, on aime se développer. Il y a déjà des choses dans les tiroirs qui arrivent. Donc,
0: Est-ce que vous avez dit tout à l'heure que vous tenez aussi beaucoup compte de ce que vous disent les consommateurs ? Est-ce que ça fait émerger de l'imaginaire, des choses auxquelles on n'aurait peut-être pas forcément pensé parce qu'on nous en a un peu parlé ou que la critique nous avait fait penser à quelque chose ?
1: Oui,
0: est-ce que c'est vraiment vous qui avez cette dynamique d'être en réflexion, en recherche tout le temps ?
1: Je crois que c'est un peu des deux. Effectivement, les gens viennent avec beaucoup d'idées parfois. Il faut faire le tri.
0: Parfois, ils réalisent peut-être.
1: mais non, ça vient surtout beaucoup de nous et de notre tempérament, je dirais aussi. Tant que...
0: On ne se repose pas sur ses lauriers.
1: J'ai un mari qui ne peut pas faire ça.
2: Et donc... Vous parliez de représentation avec le public et tout ça. Vous avez aussi des collaborateurs avec qui vous travaillez régulièrement pour un peu vendre vos produits au Harley Gel local aussi, autre que la représentation ici dans les publics, dans les marchés, etc.
1: Alors nous, on a une grosse partie des ventes qui se font sur les festivals et les événements ardennais. Ensuite, on a un magasin à la ferme pour nos produits réguliers, basiques, où notre clientèle fidèle vient toutes les semaines.
0: Ce sont essentiellement des fromages.
1: Voilà, fromage yaourt, tom et glace.
0: Et c'est important de le dire,
1: voilà,
0: profiter de cet écho.
1: Le magasin est ouvert le vendredi de 16h30 à 19h et le samedi matin de 9h30 à midi. Donc toute notre saison d'ouverture de février à octobre. Et ensuite, on fait des livraisons, donc on a la chance d'avoir... les restaurateurs aux alentours de la ferme qui jouent le jeu et qui nous prennent pour leur saison nos fromages à la carte. Et puis quelques magasins de revendeurs, de pizzeria qui nous prennent aussi nos produits. On a eu la chance cette année d'être à la carte de la Cassine dans leur chapelle, le repas avant le spectacle. Il y avait nos fromages.
0: Cette reconnaissance-là, justement, c'est une vraie fierté, là.
1: Mais tout à fait, parce que enfant du pays, moi, j'ai vu tout ça petite. Et donc, d'y participer maintenant activement avec un produit que je fabrique de mes mains, ça fait sens.
0: Vous aviez une nostalgie, justement, de ces produits que vous ne retrouviez pas forcément. C'est ce qui vous a incité à devenir producteur ?
1: Bon, je crois qu'il y a toujours eu de très beaux producteurs dans les Ardennes, mais d'en faire partie... Ça, c'est chouette.
0: Ça, c'est le défi.
1: C'est ça.
0: Plus d'autres questions ? Eh bien, écoutez, on va vous laisser retourner sagement dans votre stand en espérant que le temps vous permette de vendre davantage de glace.
1: Merci beaucoup.
0: Merci à Céline. À très bientôt. Alors, on rend l'antenne à nos amis et confrères de Radio Primitive qui vont recevoir dans quelques instants Vanida. À tout de suite.
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0: Mais comme je disais, justement, en lisant la passe miroir, c'était des petites ressentis comme ça qui me paraissaient évidents de replacer dans la passe miroir, parce que par exemple, il y a une espèce d'ambiance un peu cour de Versailles dans la passe miroir. Bah voilà, moi ça me fait tout de suite penser au dessin animé Lady Oscar qui se passait à la cour de Versailles à l'époque. Après voilà, c'est des personnages qui ça pop dans ma tête, voilà, et après je les replace sur des petits détails, hein. J'essaye de que ce soit pas trop
1: trop obvious.
0: On parlait de Miyazaki tout à l'heure. À un moment, il y a des grands chiens blancs. Ouais, voilà, j'ai pensé au loup dans Princesse Mononoke. Mmh. J'arrivais pas à voir un autre loup, donc j'ai mis celui-là.
2: Okay. Et puis on est quand même sur 20 ans de carrière aussi, comme tu le disais, donc j'imagine qu'au fur et à mesure, ton style a évolué. Alors, on a parlé du Instagram, je suis aussi allée voir le site internet qui est très très très rempli, avec beaucoup d'informations.
0: Bah, même si c'est pas très à jour, j'avoue.
2: Mais justement, c'est ça qui est intéressant, parce qu'on voit plusieurs styles, plusieurs chapitres de vie aussi. Mm-hmm. Est-ce que par rapport à ça, toi, tu pourrais un petit peu plus en dévoiler sur l'évolution, toi, comment tu l'as ressenti?
0: Alors moi, j'ai commencé, j'ai fait les Beaux-Arts en Belgique, à Tournai, en section bande dessinée. Fait. Moi j'habite à Lille, donc Tournai, la Belgique c'est à côté. Et on a commencé par faire du fanzine. Et donc à l'époque, pour pouvoir photocopier plus facilement nos bandes dessinées, on faisait du noir et blanc parce que c'était moins cher. Et donc moi j'ai commencé à faire du noir et blanc avec de la trame parce que j'étais influencée par les mangas. Donc voilà, j'avais ce côté inspiration manga. Noir et blanc, et puis au fur et à mesure, la couleur, comme je disais, s'est invitée un peu parce que j'avais fait un peu le tour de ça, et voilà. Et après, au niveau des histoires, quand Christelle Dabos m'a contactée, je me suis dit, j'ai déjà raconté beaucoup un peu ma vie, comme je disais, c'était inspiré de mon propre vécu, et j'avais un peu l'impression d'avoir fait le tour de mon propre vécu. Et donc de partir sur du fantastique et l'univers de quelqu'un d'autre, c'était assez libérateur pour moi de plus avoir à pomper dans ma propre vie pour m'inspirer dans mes BD, quoi.
3: Et ce projet t'a pris 3 ans pour le tome 1, c'est ça? Et est-ce que tu travailles sur plusieurs projets en même temps?
0: Alors là, pas du tout. Je suis consacrée uniquement à la passe miroir. Et déjà que ça prend énormément de temps. Heureusement que je ne fais pas d'autres projets.
3: Okay. Ça t'est déjà arrivé dans le passé?
0: Oui, ça m'est arrivé à un moment justement. Alors je ne l'ai pas dit, mais moi du coup je suis d'origine laotienne. Et du coup dans mes bandes dessinées, j'ai fait... c'était une thématique qui était présente à une époque. Et donc à une époque, je faisais ma BD qui s'appelle 1 million d'éléphants, qui parle de... le parcours de Laotiens des années 50 à nos jours, donc qui est un peu inspiré du parcours de mon père. En même temps, je faisais une BD qui s'appelle Entre ici et ailleurs, qui parle d'une jeune femme métisse franco-laotienne en France dans les années 2000. Donc voilà, c'était un peu deux projets parallèles. Et en même temps, j'écrivais un scénario pour un autre copain dont je parlais tout à l'heure. Et enfin bon, voilà, j'avais plusieurs travails en même temps et c'était pas facile du tout.
3: Et comment on fait à ce moment-là alors pour réussir à bien discerner chaque histoire et se plonger dans chaque projet indépendamment les uns des autres?
0: On fait comme on peut parce que en fait, c'est aussi être autrice de bande dessinée, c'est la précarité. Et donc en fait, quand on multiplie les projets comme ça, c'est aussi pour essayer de gagner un maximum d'argent sur des projets. On ne sait jamais si on va réussir à signer, si le projet suivant sera pris par un éditeur. Donc voilà, tant qu'il y a des projets qui se signent, des fois on signe et après on est obligé de jongler. Et c'est un peu fatigant, il faut un peu diviser son cerveau en trois, c'est pas évident.
2: Beaucoup de café, très peu de sommeil.
0: Ouais, moi je suis plus au thé qu'au café, mais oui, sinon ça... Ça revient un peu à ça. Et moi, j'ai des copains, ils m'ont dit régulièrement, ils ont l'impression que j'étais en train de soutenir ma thèse, quoi. Parce que voilà, j'étais dans des tunnels de bouclage d'albums. Et en plus, après, j'enchaîne sur des tournées de dédicaces. Enfin bon, ils avaient l'impression que la moitié du temps, j'étais occupée à autre chose que vivre une vie normale, quoi.
3: Ok. Et au bout de plus de 20 ans de carrière comme ça, est-ce qu'il y a toujours la même passion qu'au début pour dessiner?
0: Ah ouais. Dessiner, autant raconter des histoires, mes propres histoires, comme je disais, j'ai l'impression d'avoir un peu fait le tour et d'avoir envie de passer à autre chose. Autant dessiner, c'est toujours un réel plaisir. Là, sur l'univers de Christelle Dabos, c'est génial. Et en plus, je découvre d'autres choses. Moi, j'avais un univers très urbain, donc j'ai beaucoup

0: dessiner la ville, des routes, des voitures et tout ça. Et là, je m'intéresse de plus en plus à la nature, dessiner des arbres, des fleurs. Enfin bon, voilà, j'ai l'impression qu'il y a encore des milliers de choses à découvrir et à apprendre à dessiner.
1: Est-ce que c'est une expérience que tu auras envie de refaire, de mettre en image un roman comme ça, si tu es contacté peut-être par quelqu'un d'autre?
0: Alors, ouais, je verrai. J'avoue que là, j'ai encore 3 tomes devant moi à dessiner. Donc, voilà. Et après, peut-être que je me contenterai de faire que du dessin sans raconter d'histoire. Je me laisse voilà,
1: le temps de voir.
0: Ouais, voilà, le temps de voir. Et mais je pense que de toute façon, j'arrêterai pas de dessiner. Ça,
1: Alors, je tenais aussi à préciser que demain, si je dis pas de bêtises, tu vas te retrouver à la librairie Rimbaud à Charleville.
0: Tout à fait, demain matin.
1: Ouais, 10h30, midi et demi aussi. Donc, ça, c'est super intéressant pour ceux qui n'ont pas la chance d'avoir eu leur place pour le Cabaret Vert. Donc, pour pouvoir voir justement tes bandes dessinées, pouvoir discuter aussi un petit peu avec toi. Donc, rendez-vous demain, librairie Rimbaud, demain matin.
2: Moi j'avais une question, c'est quoi ton lien avec le festival de BD du Cabaret Vert? Est-ce que ça devient un rendez-vous incontournable des auteuristes?
0: Alors moi, la première fois que je suis venue, c'était en 2013, donc c'était il y a déjà quelques années, et ensuite je suis revenue en 2017, j'avais même fait une affiche, l'affiche du festival BD, donc voilà, c'était grâce à Laurent, l'organisateur. Et moi j'aime beaucoup revenir de temps en temps. Après, je suis pas à la programmation chaque année, j'avoue que voilà, en plus c'est en plein mois d'août, je suis pas toujours là, voilà, mais j'adore voir l'évolution de ce festival au fur et à mesure des années, de comment il évolue. Voilà, le site et puis tout ce qui se développe autour, surtout au niveau de l'écologie, des ressources, enfin voilà, comment ils gèrent tout ça, c'est super intéressant à voir.
2: Trop bien, et je crois qu'on arrive déjà à la fin.
1: Malheureusement, on avait encore plein de questions à poser.
2: Est-ce que peut-être tu peux rappeler tes réseaux et ton site pour que les auditeuristes puissent te retrouver?
0: Alors moi sur Instagram c'est VanidaBD et sinon j'ai un site qui s'appelle vanida.fr. Alors il n'est pas du tout à jour, mais je ne désespère pas de le mettre à jour bientôt.
1: Après il y a déjà pas mal de choses à rattraper hein, quand
0: oui,
1: même.
0: Voilà,
2: et qui est-ce que tu viens voir aussi au Cabaret Vert comme concert? Petite dernière question.
1: Ah ouais, des questions qu'on a envie de poser, qu'on n'a pas le temps. Hein.
2: Désolé, je fais vite.
0: Bah, là moi je viens voir Nick Cave ce soir.
2: Quoi. Ah ben voilà. Merci d'avoir été avec nous.
0: Merci à vous.
3: Merci Vanida.
1: Et puis dans quelques minutes, hein, du coup, vous restez à l'écoute hein, de Radio Cabaret Vert avec Frédéric Pontarolo qui sera présent pour répondre à nos questions.
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3: Et vous êtes toujours en direct sur Radio Cabaret Vert, sur le 107.0 en FM. C'est Joe de 48 FM qui vous parle de Liège. On est avec Jolane en team 48 FM là. Ça va, Jolane?
4: Ouais, ça roule.
3: Ah, très bien. Et on est en B2B avec Radio Primitive.
5: Et ça roule. Salut, mais ça roule. Je suis très content d'être ici avec vous, les gars. Bonne ambiance. Et on n'est pas tout seul, puisqu'on a un super invité avec nous. On a Frédéric Pontarolo. Bonjour, Frédéric.
6: Bonjour.
4: Bonjour.
5: Donc, toi, tu es là pour nous présenter ta BD Impact.
6: Peut-être.
5: voilà, on va en parler un peu plus tard, mais déjà, on peut peut-être commencer par te présenter. Donc, ouais. Tu es artiste, scénariste, BD, mais qu'est-ce que tu as au-delà de ça?
6: Au-delà de ça?
5: Ouais.
6: Bah, c'est déjà pas mal.
5: Oui, c'est déjà bien, oui. Bien.
6: Ça me prend tout mon temps, en fait. Hein, donc, ouais, je fais de la bande dessinée, j'écris des scénarios ou bien j'adapte des romans, par exemple. C'est le cas d'Impact, hein, oui. Qui est d'abord un roman d'Olivier Norek. Voilà, et puis accessoirement, je dessine un peu. Tu les mets en image, évidemment. Donc,
5: Tu mets en G2, notamment sur Impact, comme tu dis, c'est une adaptation du roman.
6: Ouais.
5: Mais pas que t'as pas juste adapté en dessinant, t'as aussi joué sur le scénario. Il me semble que t'as adapté le scénario, il est pas tout à fait le même.
6: J'ai adapté le scénario, c'est-à-dire que c'est pas Olivier Norek qui m'a écrit un scénario. Il a écrit le roman, évidemment, et moi, je me suis emparé de ce roman et je l'ai évidemment transformé en scénario de bande dessinée. Alors, c'est une adaptation dans le sens où, évidemment, on passe d'un médium à un autre, mais c'est une adaptation quand même assez fidèle, mine de rien, au roman. Parce que le roman était tellement écrit d'une façon linéaire et fluide que, finalement, il n'y avait pas grand-chose à enlever ou à remodifier, donc... Je peux dire que c'est une adaptation fidèle.
5: Ok, tu restes quand même
6: validé
5: sur...
6: par l'auteur.
5: Oui, voilà, tu as été supervisé un minimum quand même par Olivier.
6: Oui. Il aime bien, il aime bien, je pense, avoir un regard sur ce qu'on fait de son travail. Donc,
5: Du coup, est-ce que tu peux nous présenter peut-être Impact pour les personnes qui ne connaissent pas?
6: Eh ben, Impact, c'est un roman policier, mais au-delà de ça, c'est surtout un pamphlet pour l'écologie. Hein. C'est-à-dire que c'est l'histoire d'un... ce qu'on peut appeler un éco-terroriste, en fait. Hein. Donc, c'est un homme qui a perdu sa... je ne sais pas si je peux le dire. Bon, il a perdu son enfant à cause de la pollution qui a engendré une maladie chez elle à la naissance. Et il a été démoli par ça. Et donc, il a décidé, en fait, de faire payer les grandes entreprises qui sont responsables de la pollution et de prendre en otage le patron de Total pour essayer d'influencer la manière d'exploiter les terres, etc., etc., pour que les grands groupes repensent leurs activités et protègent la planète un peu plus que c'est le cas, évidemment, actuellement.
5: En effet, du coup, comme tu dis, c'est un thriller dramatique policier.
6: Oui, parce qu'il y a évidemment une enquête en parallèle, puisqu'il y a un policier et une psychologue qui se mettent à essayer de retrouver ce Virgile Solal, hein, c'est le nom de l'éco-terroriste, parce qu'il va s'en prendre évidemment à d'autres groupes et donc il faut l'arrêter avant qu'il agisse un peu plus.
5: Avant qu'il fasse de plus gros dégâts en soi.
6: Oui, de plus grosses victimes. Et toute la question de la BD, c'est aussi est-ce qu'on peut arriver à des solutions violentes pour une cause juste?
5: C'est un peu ce que j'allais dire, c'est quand même, il y a beaucoup de psychologique, puisque le combat est juste, façon de faire est plus discutable. Est-ce que...
6: Elle est carrément condamnable.
5: Oui, totalement.
6: Fait, c'est du terrorisme, donc voilà. Évidemment, c'est au lecteur de décider, on peut avoir des points de vue différents là-dessus, mais ça reste une forme de terrorisme, donc évidemment, c'est hautement déconseillé. Après, le livre ne prend pas parti. Hein. Enfin, il y a une fin, évidemment, il se passe quelque chose. Est-ce qu'il va être condamné ou pas? Ça, je ne vais pas le dire. Il faut lire le livre ou la BD. Mais voilà, ça nous fait nous poser des questions, évidemment, en tant que lecteur et en tant qu'habitant de cette planète. Voilà.
3: Et d'où c'est venu, cette collaboration?
6: La collaboration est venue de l'éditeur, en fait. C'est-à-dire que lui cherchait... On est chez le même éditeur. En tout cas, on était à ce moment-là chez le même éditeur. Et lui avait déjà fait adapter un de ses romans auparavant. Et il cherchait donc un dessinateur pour adapter celui-ci. Et donc l'éditrice m'a demandé si ça m'intéressait. Voilà, donc ça s'est fait comme ça. J'ai lu le roman et c'est rare de lire un roman et d'être pris vraiment par la main comme ça aussi facilement. Donc moi, je l'ai lu quasiment en une journée. et j'ai trouvé que c'était vraiment bien. Donc voilà, j'ai donné mon feu vert, et ensuite j'ai fait évidemment des planches d'essai pour convaincre l'auteur, enfin pour convaincre Olivier Norek. Et puis voilà, ça s'est fait assez vite, et dans de bonnes conditions, il n'y a pas eu de... Voilà.
5: Bon bah tant mieux. Bonne super. Collaboration qui s'est bien passée.
6: Ouais.
5: Tu disais que Olivier était quand même assez regardant sur son œuvre et sa façon dont elle était adaptée. Est-ce que tu as quand même réussi à glisser des petits trucs à toi qui te tenaient à cœur de mettre dans la BD ?
6: Alors, j'avais, comment dire, comme je disais, toute la matière était déjà là en fait. Il n'y avait pas grand chose à ajouter. Donc j'ai tenu bon parfois. J'ai été têtu sur certains points de dessin, mais pas. Bah, finalement pas tant que ça. Il m'a fait quelques remarques, surtout sur le dessin, pas sur le scénario. Le scénario, il a été validé d'emblée. Hein. C'était plutôt, il avait des fois des petits détails sur une couleur ou quelque chose comme ça. Ouais. Voilà. Et comme il avait globalement raison à chaque fois, j'ai joué le jeu. C'est-à-dire que
5: c'est vrai.
6: À partir du moment où la personne me dit quelque chose de sensé, d'intelligent, j'ai pas de raison de pas vouloir aller dans son sens. Quoi. Donc,
5: c'est vrai que c'est un exercice un peu compliqué d'adapter un roman. Chacun a dans son imaginaire une vision un petit peu d'un lieu ou d'un personnage, surtout Olivier, je suppose. Ça n'a pas été une trop grosse pression de devoir donner un vrai visage à Virgile Solal ?
6: Non, c'est pas, la pression n'était pas sur le dessin des personnages. J'avais assez rapidement... En fait, quand je lis une histoire, je vois des gens, donc je vois des têtes qui apparaissent. Souvent... Je les assimile à des acteurs, je ne sais pas pourquoi, mais voilà, c'est comme ça. Donc pour Virgile Solal, je voyais par exemple Vincent Cassel, je ne me demandais pas pourquoi, c'est arrivé comme ça, donc je n'ai pas voulu dessiner Vincent Cassel, mais il y a le nez cassé, il y a les oreilles un peu décollées, il a un côté, ouais, une petite inspiration de Vincent Cassel. La difficulté pour moi, c'était plutôt que l'histoire, finalement, elle se passe beaucoup dans des bureaux de police, devant un écran d'ordinateur, un bureau de police pas spécialement graphique, c'est-à-dire c'est... Ça se passe dans les nouveaux bureaux de police de Paris, hein, qui est un immeuble moderne et qui n'a rien, qui n'a pas d'intérêt particulier à dessiner. Donc moi, j'ai essayé de trouver des solutions pour animer en fait et toute cette partie qui se passe derrière un ordinateur où il y a le policier et la psychologue qui sont en discussion avec le terroriste. Ou voilà, il fallait que je trouve des petites astuces pour rendre ça un peu plus sexy entre guillemets que voilà une pièce banale. C'était ça toute la difficulté quoi.
3: Et alors justement, tu évoquais l'idée de Vincent Cassel, tout ça, dans ce que tu visualisais. Est-ce que tu as une culture cinéma ou quoi qui nourrit ton graphisme, ta façon de dessiner ?
6: Oui. Enfin, à la base, quand j'ai commencé vraiment à dessiner, j'ai été très influencé par le cinéma. Ça, je peux pas par certains auteurs de bande dessinée, mais aussi beaucoup par le cinéma. Par exemple, au début, j'étais très fan des films de Caro et Jeunet. Alors, les plus jeunes peut-être connaissent pas parce que... Ils font plus grand chose là, mais voilà, il y avait une photo particulière, des couleurs un peu jaunes, un peu brunes dans ce genre de films là qui m'ont inspiré. Enfin voilà, je me suis beaucoup inspiré du cinéma et ça continue à m'inspirer, même si je regarde un peu moins de films qu'à l'époque. Mais bien sûr qu'il y a le cinéma, même le cinéma ancien, enfin bah, tous les vieux films des années 40-50 m'ont beaucoup inspiré. Ouais, ouais. Je continue, des fois ça peut être des images de jeux vidéo que je vois chez mes enfants qui sont en train de jouer. Je repère des petits détails voilà, qui me servent. En fait, quand on dessine, j'ai l'impression, je parle pour un peu tous les dessinateurs, mais on est une espèce d'éponge, on capte plein de choses sans s'en rendre compte forcément tout de suite d'ailleurs, mais qui à un moment vont ressurgir dans le dessin, enfin, d'une manière ou d'une autre. Mais ça peut être des fois un détail, enfin, quelque chose de tout bête, mais une couleur, enfin, ou un grain, une texture qu'on peut voir dans un jeu vidéo par exemple. Et puis à un moment, quand on dessine, je ne sais pas pourquoi, elle ressort. Voilà. Donc, c'est un travail quasiment automatique qui se fait. Quoi.
4: Ok, et en travaillant comme ça plusieurs mois, peut-être plusieurs années même d'affilée sur un projet aussi conséquent, aussi grave que l'urgence climatique, comment on fait pour rester positif et garder le cap ?
6: Ah mais moi je veux pas rester positif.
5: C'est fataliste.
6: Moi je suis absolument pas positif sur ce qui est en train de se passer et ce qui va se passer. Je veux pas faire du... Je suis pas négatif, mais j'ai... Comment dire, je pense que je suis assez, plutôt réaliste. Enfin, je vois bien ce qui se passe. Regardez ce qui s'est passé cet été, c'est en train de se passer. Pour moi, c'est pas mon boulot de trouver des solutions, mais j'en vois pas. J'ai beau imaginer, je vois pas comment on pourrait régler ce problème-là. On est trop nombreux, on veut consommer, les gens veulent consommer, ils veulent voyager. malheureusement, je vois pas comment on peut revenir en arrière sur ça. On peut faire plein d'efforts, évidemment, sur plein de choses, mais est-ce que ça suffira à retrouver un monde plus stable? J'en sais rien du tout. Moi, je suis pas sûr. Donc, moi, de toute façon, moi, j'ai travaillé, quand je dessine, après, je pense pas forcément au fond de l'histoire. Enfin, je pensais pas en permanence pendant un an au climat et tout ça. Je pensais à comment j'allais devoir dessiner chaque chose. Voilà, il y a un travail qui se met en place automatiquement. On réfléchit plus toujours et puis on est en mode. On dessine quoi. Le dessin, moi je commence à 8h le matin, je termine à 18h et toute la journée je dessine. Je pense pas à l'écologie forcément à ce moment-là. Hein. J'écoute de la musique. Enfin, voilà, je me mets dans une ambiance qui me donne envie de travailler. Et j'ai oublié là pendant un an que j'étais cet album, j'ai oublié le fond évidemment. Même s'il était présent, mais je peux pas, voilà, je pense pas à ça tout le temps et ça me déprime pas non plus. J'ai passé 50 ans, je me dis que je vais pas voir le pire, mais je pense à mes enfants évidemment. Je sais pas quel monde on va leur laisser. Je suis inquiet pour ça évidemment, mais on va s'adapter. Enfin, à part l'adaptation, l'être humain a réussi à s'adapter. C'est pour ça qu'on est toujours là. Hein. S'adapter à la planète, au changement, il faudra s'adapter sans doute. Ça ne veut pas dire qu'il ne faut pas faire. Il y a évidemment un gros travail à faire sur l'écologie, mais il va aussi falloir, malheureusement, j'ai l'impression que l'être humain s'adapte un peu à des conditions qui ont changé. Quoi. Voilà.
5: Donc tu es quand même assez concerné par l'écologie. Donc ça tombe bien parce que Festival le Cabaret Vert, oui. Aussi, il y a un gros point sur le développement durable, préserver notre planète. Et dans au cabaret, t'es là pour concourir pour le prix de la BD tout public, il me semble. Tu fais partie des trois finalistes.
6: Oui.
5: Ouais, c'est ça.
6: Oui, c'est ça.
5: Il y a une petite fierté quand même de se dire, il y a un prix qui m'attend, surtout dans un festival.
6: Je l'ai pas eu, donc on a la réponse.
5: Ah, il y a.
6: Oui, pardon. Mais ça a été décerné tout à l'heure. Hein. Okay. Bah, vous étiez occupé.
5: Désolé. Mais du coup, quand même, d'avoir été...
6: Je suis quand même venu. Hein. Bon, c'est depuis hier que c'est pas moi, mais je suis quand même venu. Okay. Non, mais moi, ça a été décerné. Ben, bien sûr qu'il y a une fierté d'être sélectionné dans un prix. Bon, voilà. Après, on ne travaille pas, on ne fait pas ce boulot-là pour les prix et forcément pour la reconnaissance. On a envie, évidemment, que ça arrive de temps en temps, mais bien sûr que ça fait plaisir d'être sélectionné. Ça fait surtout plaisir de venir ici pour la troisième ou quatrième fois pour moi. Mm-hmm. Je trouve vraiment que c'est... La première fois que je suis venu, c'était pendant le Covid, malheureusement. Donc, toute la partie musique avait été annulée. Donc, ils avaient fait ce qu'ils avaient appelé le phase B. Donc, il n'y avait que de la bande dessinée. Et évidemment, j'avais juste envie de revenir dans les vraies conditions. Donc, ce que j'ai fait quelques années après. Et là, c'est la troisième fois que je viens quand il y a de la musique. Et c'est vraiment un festival, évidemment, où j'ai plaisir à venir. J'espère que je reviendrai. J'ai pas de nouveautés de prévues pour l'instant en album, mais j'espère que j'en aurai et que je serai réinvité.
3: Alors j'ai une question un peu générale sur le monde de la bande dessinée. On a reçu mercredi les auteurs de la BD Solution Vélo, qui est aussi une BD qui traite de climat. Est-ce que tu constates un militantisme qui s'installe de plus en plus dans le monde de la bande dessinée à travers ce médium?
6: Alors, oui, ça va être étonnant, mais je lis pas beaucoup de bandes dessinées en fait. Étrangement, j'en fais toute la journée, donc quand j'arrête, je me tourne vers d'autres choses, enfin le roman ou le cinéma par exemple. Et oui, j'ai l'impression qu'il y a beaucoup, en tout cas de ce que je vois, hein, et c'est dur de voir tout ce qui sort, il y a tellement de nouveautés en bande dessinée là, que ça devient compliqué d'arriver à avoir une visibilité vraiment globale. Mais je vois beaucoup de livres effectivement qui concernent l'écologie. Il y a le mien de toute façon déjà, et puis j'en vois plein d'autres. Et j'ai l'impression que c'est des jeunes autrices, beaucoup, des jeunes auteurs, des jeunes autrices, qui sont concernés forcément. C'est une autre génération que la mienne. Hein. Nous, on a vécu... moi, je suis né en 1970, donc moi, j'ai connu le plastique à outrance. Enfin, voilà, tout la consommation qu'il faut arrêter et qu'il faut changer. Donc. Et je pense que les nouvelles générations, et ça se voit ça se voit aussi dans le monde Disney, vont évidemment parler de ce genre de sujet de plus en plus, oui. Mais j'ai dédicacé à côté des auteurs là, dont vous parlez, ils sont venus à vélo. Hein, donc,
3: oui, tout à fait. Voilà. Paris, Charleville.
6: Pas capable de le faire pour l'instant personnellement, mais bravo à eux en tout cas.
3: Et c'est quand même pas mal. Dans quelques minutes, ce sera déjà la fin de l'interview. Nous, on aime bien demander à tout le monde, tu viens voir qui en concert au Cabaret Vert?
6: Ah, mais je viens, à la base, je viens pas pour des gens. Hein. Enfin, je viens pas. Moi, je viens découvrir des choses que je connais pas. Cette année, il y a beaucoup de choses que je connais pas. Si j'ai le temps, parce que je dédicace un peu quand même, je me promène et j'essaie de voir des choses que je connais pas. Hier, j'ai eu mal aux oreilles, hier soir. Alors, je connaissais Deftones de nom, mais j'avais jamais écouté, par exemple. Voilà. Je vais écouter Feu Chatterton tout à l'heure, et puis ce soir, évidemment, Nick Cave, on peut pas ne pas y aller, quoi. Bah, voilà.
3: Ah oui, tout le monde en parle.
6: Obligé d'y aller. Voilà, donc voilà, par exemple, pour ça. Et les autres jours, j'ai pas encore tout le programme en tête, mais il y a beaucoup de groupes de rap, un peu, voilà, que mes enfants adorent. Donc je vais aller faire des photos pour eux, pour leur faire plaisir. C'est pas trop mon truc, personnellement, mais voilà, je suis plutôt rock. Donc c'était hier, et puis encore un peu aujourd'hui pour moi. Et après, je découvre des choses, et même des choses, en fait, qu'a priori je ne sens pas. C'est vrai que voir des musiciens en concert, ça prend une autre dimension, et des fois, on a des bonnes surprises, en fait. Et c'est ça que j'attends, en fait, là, pour demain et après-demain, par exemple. Aller voir des choses que j'aurais pas écoutées forcément, mais que je vais voir sur scène. Et je trouve, moi qui suis pas du tout musicien, qui aurais aimé jouer de la guitare électrique, je suis toujours émerveillé de voir plusieurs personnes comme ça qui se mettent ensemble et qui arrivent à faire quelque chose en harmonie, qui donne à la fin une musique. Enfin, je trouve ça vraiment fabuleux.
3: Et où est-ce qu'on peut retrouver ton travail sur les réseaux, sur les internets?
6: Oh, j'ai un compte Instagram, voilà. C'est principalement ça. Hein. Je suis pas hyper présent sur les réseaux. C'est Fred Pontarolo sur Instagram. Hein. Tapez mon nom, vous me trouverez.
3: Voilà. Tout simplement. Et alors, peut-être, question qu'on aime bien poser aux artistes, est-ce qu'il y a une œuvre, un ouvrage, quelque chose qui t'a vraiment décidé à faire de la BD?
6: Une seule?
3: Ou plusieurs, mais on n'a plus que 2 minutes.
6: Bah, pareil, pour la bande dessinée, c'est d'abord avant tout un auteur de bande dessinée qui s'appelle Enki Bilal, voilà, qui m'a vraiment donné envie de faire de la bande dessinée précisément. Je peux dire que c'est lui qui m'a mis, qui m'a guidé jusqu'à un certain moment où ensuite je me suis débrouillé tout seul, mais c'est vrai que c'est le dessinateur qui m'a donné envie de faire de la bande dessinée. Et après, des peintres comme Egon Schiele, par exemple, Klimt, qui m'ont influencé à une époque aussi. Voilà.
3: Trop bien. Jolan, pas une dernière question?
4: Le Cabaret Vert, c'est un endroit très axé sur la culture, aussi sur l'écologie. Ça fait quoi de venir présenter Impact dans un endroit comme ici?
6: Comme je disais avant, ça me fait plaisir d'avoir été sélectionné, ça me fait plaisir de venir dédicacer l'album, évidemment. J'oublie le côté vert, honnêtement, je me mets dans l'ambiance là, je trouve que c'est vraiment un super festival, je dis pas ça pour vous flatter, je suis vraiment bien ici, donc je suis juste content d'être là, moi, voilà.
4: Super, merci beaucoup en tout cas d'être venu répondre à nos questions.
3: Merci d'avoir été avec nous, et on reste à l'antenne, et vous restez avec nous évidemment sur Radio Cabaret Vert, avec Radio Primitive qui reste encore après.
5: Non, on passe sur la sélection Radio Cabaret Vert.
3: Sélection Radio Cabaret Vert, si vous voulez danser un petit peu et avoir un petit peu l'ambiance du Cabaret Vert. Merci d'avoir été avec nous.
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0: Eh bien, bonsoir, bienvenue dans Source, l'émission du premier et troisième vendredi du mois de 18h à 19h30, où on essaye de parler de logiciels libres. Et autour du micro, je ne suis pas tout seul, nous avons AGO.
1: Hello.
0: Et Chad.
2: Bonsoir.
0: Et d'une autre contrée, d'un autre lointain, nous avons aussi Saturnin.
3: Bonsoir.
0: Et du coup... Je suis en plein rush de plein de préparations, de plein de choses, mais tout va bien. Comment vous allez? On va commencer par Saturnin.
3: Eh ben, moi ça va plutôt bien. Écoute, là on a eu de la pluie en France, donc ça s'est un peu rafraîchi. Vous souffrez pas trop, vous, du côté de la Belgique? Ça va?
1: Ça va, oui, il vient d'avoir une petite averse, donc c'est rafraîchissant. Non, okay. On a eu de la chance, on a eu deux jours à 30 degrés, mais...
3: Ouais, c'est dur, hein. Pas facile. Hein.
1: Franchement, quand je vois ce qui se passe plus au sud, ça va.
3: Ça va. Non, j'ai aussi quelques connaissances en Belgique qui m'ont dit que c'était très raide ces derniers temps-là. Voilà.
1: Mm-hmm. Tu veux enchaîner, Chad?
2: Non, tu as tout dit.
0: Comment ça a été, Esperanza?
2: Ah, superbe. J'essaye de récupérer ma voix.
1: Tu l'as laissé là-bas?
2: Pardon?
1: Tu l'as laissé là-bas?
2: Oui, un petit peu. Oui. Ça a été bien arrosé le premier jour, et puis tranquille le deuxième, et canicule le troisième, et le démontage et tout ça.
0: On aura l'occasion sans doute d'en reparler, parce qu'il y a plein de choses à raconter. Du coup, je vous propose par un premier sujet, qui est celui des data centers. Et je crois qu'on a un bon petit morceau à raconter là-dessus.
1: Oui, c'est un peu d'actualité dans le sens où on est en pleine canicule et cette année va être sans doute une des plus froides par rapport à dans 10 ans. Donc, mais bref, je voudrais parler des data centers et de leur consommation d'énergie et aussi consommation d'eau parce qu'on n'entend pas souvent parler. En fait, je lisais un article de Disconnect qui traitait de ce sujet. En gros, avec l'intelligence artificielle, les data centers, enfin l'énergie, la demande de calcul et le nombre de data centers et l'énergie consommée a augmenté drastiquement. L'IA générative, donc ChatGPT, etc. Et voilà, donc je vais un peu regarder quand même mes notes. En gros, par exemple, dans l'article, ils expliquent qu'on va doubler le nombre de data centers d'ici 2026.
3: Pour l'écologie, c'est vrai que ça va pas être génial. Hein.
1: Non, c'est et ça. Par exemple,
3: on demande toujours plus d'informations, toujours plus de données, toujours plus de choses. On veut toujours plus de qualité. Tu regardes les vidéos qui sont postées. À l'époque, il y a 10 ans, on se contentait du 720p. Aujourd'hui, il faut du 1080 minimum, voire même du HD 2K. Tu vois,
1: la vidéo, c'est encore gentil quand tu vois la consommation. Et par exemple.
3: Heureusement, on a aussi de la technologie qui nous aide un petit peu au niveau de la consommation des données, hein, parce que bon, et puis notamment il y a les processeurs RISC qui arrivent et tout ça qui consomment moins. Donc bon, l'un dans l'autre, on a des solutions, mais c'est vrai que on est quand même très énergivore, nous, l'espèce humaine. Excuse-moi, je te laisse.
1: Non, pas de souci. Mais du coup, ça me permet un peu de relire aussi parce que.
3: C'était pour ça que je t'ai.
1: En fait, voilà, c'est ça. Depuis 2020, on était à. Ou 2016, je ne sais plus. On était à. Allez, je m'embrouille. En 2023, on est à 1000 data centers hyperscale. Et qu'est-ce que c'est un data center hyperscale? C'est un data center qui va contenir plusieurs milliers de serveurs. Et ça va de 5000 serveurs à. On ne sait pas trop, la définition n'est pas hyper claire. Mais par exemple, Amazon explique que dans leur data center, ils ont 50 000 serveurs.
0: Ouais, et là, je peux un peu rebondir et essayer d'expliquer un peu les grosses différences. En fait, là, avec l'IA, il y a un gros changement de paradigme où avant, la puissance de calcul nécessaire pour faire fonctionner les services sur Internet était majoritairement des processeurs, CPU. Donc, c'était un gros processeur. Et ça, on a plein de techniques différentes, enfin, technologies différentes. On a plein de constructeurs différents. Je pense à AMD, Intel, ARM. Il y a des architectures comme RISC-V, enfin, qui vont débarquer et qui vont plus ou moins consommer en fonction de la puissance qu'on avait. Ce qui était pas mal avec ces architectures-là, c'est qu'on avait réussi à garder pour la même consommation électrique et refroidissement, parce que souvent les deux sont liés, en fait. Au plus qu'on va alimenter électriquement un serveur, au plus qu'il va chauffer, du coup, au plus qu'on a besoin de le refroidir. Par contre, si on arrive à garder la même consommation électrique, souvent, on garde la même dégagement thermique du serveur. Et du coup, là, ce qui était cool avec le CPU, c'est que pendant tout un temps, c'était assez linéaire. On arrivait à doubler la puissance pour garder la même consommation électrique. Et du coup, on a pu progresser petit à petit. L'IA change la donne, mais pas que l'IA. En fait, ça avait déjà commencé un peu avant avec les blockchains.
1: Oui, dans l'article, ils en parlent.
0: Voilà, parce que ça utilise massivement des cartes graphiques. Et une carte graphique, ça n'a pas du tout la même manière de refroidir qu'un processeur. C'est tout à fait différent. Elle dégage énormément plus d'énergie. J'avais lu un chouette haut de papier qui expliquait, aujourd'hui, on a même un problème, c'est que dans nos manières de refroidir classiquement les data centers, avant, on avait 42 unités de serveur, bah maintenant, on n'a plus qu'une unité de GPU. Et ça dégage autant de chaleur que 42 serveurs.
1: Ouais, tu m'avais expliqué ça. Mais du coup... Donc, on a ces gros data centers qui pop un peu partout dans le monde, aux États-Unis, mais aussi en Amérique du Sud. Et je vais en parler après. Et du coup, ça va de... on ne sait pas exactement combien, mais en termes d'énergie, on a l'impact. Mais un autre exemple qu'ils donnent, toujours les data centers hyperscale, c'est aux États-Unis... Microsoft a un campus de 20 data centers qui, l'ensemble, fait 500 000 de serveurs. Donc des trucs astronomiques comme ça. Donc ça, c'est déjà le truc concret. Et donc il y a 1000 data centers hyperscale. Donc il y en a beaucoup plus dans le monde, hein, évidemment, des data centers. Fin 2023, il y en avait 1000. La moitié appartient aux GAFAM. Donc voilà, comme ça, c'est un peu le contexte de où on en est en termes de monopole, etc. Je ne sais pas si vous voulez réagir.
0: Ouais, il est hyperscale,
3: j'ai envie de dire, écoute, je ne suis vraiment pas un ami des GAFAM. D'ailleurs, c'est pour ça que j'ai laissé tomber Windows il y a des années et que je suis passé à Linux. Hein. Je ne suis vraiment pas un copain avec eux. Mais d'un autre côté, si ce n'était pas eux qui auraient tous ces serveurs, il y a une demande. Donc il y a forcément, même s'il y avait plein de petites entreprises, on en serait peut-être au même niveau quand même.
1: Mais je vais revenir après sur le problématique que ça pose, en fait, le fait que ce soit détenu par des grosses compagnies comme Google, Microsoft, etc.
0: Et pour l'hyperscaling, c'est de ce que j'avais cru comprendre, la définition, c'est au lieu d'avoir des serveurs qui sont rangés de la même manière classiquement, comme on a toujours fait, c'est-à-dire dans des boîtes à pizza, là, on essaye de réduire au maximum leur encombrement physique, donc on retire un maximum de choses comme comme la boîte à pizza, mais c'est un autre mot que j'oublie. On va le boîtier, voilà. On va retirer le boîtier, on va vraiment mettre les cartes mères à nu sur des étagères. On va mutualiser les alimentations électriques, on va mutualiser le refroidissement pour que justement un maximum d'éléments puissent être mis au centimètre carré et encombrer le moins d'espace possible. Et du coup, on densifie encore plus que les serveurs traditionnels.
1: Sur le principe, ce n'est pas une mauvaise idée d'essayer de mutualiser le plus le truc. C'est juste que ça atteint des niveaux démentiels, en fait, en termes d'énergie consommée à un seul endroit et d'eau consommée à un seul endroit et de chaleur dissipée aussi. Bon, après... l'article continue et dit c'est tellement problématique qu'en Irlande, ils ont mis un moratoire et donc ils ne vont plus construire de data center. Aux Pays-Bas et à Singapour aussi, ils ont des gros soucis de consommation électrique. Donc, ils commencent à se demander, mais en fait, est-ce qu'on va continuer à construire des data centers ? Par exemple, en Irlande, l'Irlande, ils ont des difficultés à atteindre leurs engagements d'émissions de CO2. Donc, le pays, à cause des data centers, parce que bon, c'est là que Meta a mis la plupart de ses data centers. Pour respecter le RGPD et en même temps pour avoir des allègements fiscaux. L'Irlande. Est-ce que vous allez faire nom derrière?
0: Ouais, l'Irlande est un des pays qui a le plus de barrages hydrauliques. Et du coup, si tu veux une énergie verte, bah, l'Irlande est un bel exemple.
1: Disons que l'Irlande a plein d'intérêts.
0: Le siège social en Irlande, ça c'est autre chose. Mais ouais. L'emplacement des data centers, l'Irlande c'est pas mal parce qu'il fait froid, il y a beaucoup de barrages et du coup il y a beaucoup d'énergie hydroélectrique.
1: Ouais. Ok, ben voilà, je savais pas ça. Et ben du coup, comme tu parles d'eau aussi, parce que il y a les barrages hydroélectriques pour l'électricité, mais il y a aussi la consommation d'eau. Donc Google en 2022 consommait, j'avais mis en litres, donc, mais en mètres cubes, c'est plus facile, je pense, 20 millions de mètres cubes pour ces data centers. Donc c'est difficile à se représenter. Moi, j'étais en train de regarder un peu c'est quoi la consommation par pays, mais c'est juste démentiel à nouveau. 20 millions de mètres cubes, bah, c'est la taille d'un pays en fait, non, même plus.
0: Je suis en train de chercher, c'est quoi la taille en mètres cubes d'une piscine olympique?
1: C'est des chiffres difficiles à se représenter.
0: Donc, imaginez, c'est à peu près une piscine olympique, c'est
2: 50 mètres.
0: 2500 mètres cubes.
1: Ouais.
0: Donc, tu avais dit combien de fois?
1: 20 millions, attends, je vais le faire le calcul. 2500. T'as 800 piscines olympiques, voilà.
0: Je crois que ça arrive déjà un peu mieux à se représenter.
1: Juste pour refroidir des data centers.
0: De l'eau qui ne reste pas, qui disparaît.

0: tu veux. Donc il faut aller nettoyer tout ça après. Donc il faut de l'eau. Donc voilà. Donc c'est en fait plus 20% par rapport à... c'était en 2022, par rapport à 2021, c'est plus 20%. On prend cette période parce que c'est à ce moment-là que les IA ont commencé à popper un peu partout. C'est 6,5 millions de mètres cubes d'eau pour Microsoft, donc plus 34%. Aux USA, par exemple, les data centers, c'est dans le top 10 des industries consommatrices, dans le top 10 des industries qui consomment de l'eau, le plus d'eau. Et alors, en termes d'électricité, j'avais oublié de citer, on passe de 500 TWh en 2022 à 1000 TWh en 2026 pour les data centers. Donc, on double en même pas 5 ans, en fait, en 4 ans. 1000 TWh, j'ai été regarder, c'est la consommation du Japon. Et alors, je me dis, ouais, mais le Japon, ça va, quoi, c'est un petit pays. En fait, c'est la consommation aussi de la Russie. En fait, le Japon, il consomme beaucoup. Il est dans le top 5 des pays qui consomment le plus d'électricité.
1: Par contre, pour l'eau, ils sont cernés. Hein. Donc, ils ont de quoi faire. Hein.
0: Ils
1: ont de l'eau autour d'eux.
0: Oui, mais là, c'est la problématique, c'est l'électricité. Et le problème, c'est qu'on ne met pas, en général, ils ne vont pas mettre les data centers là où on a plein d'eau. C'est ça le problème. En fait, ils vont d'abord regarder, c'est quoi l'électricité la moins chère? Ah, c'est dans l'Amérique du Sud. Ah, c'est des pays où il n'y a pas beaucoup d'eau, tant pis. Et donc, en fait, dans l'article, ils expliquaient un peu le combat d'une communauté au Chili qui s'est opposée à un data center de Google. En fait, ils ont tiqué, donc c'est une petite communauté, ils ont déjà des problèmes d'approvisionnement d'eau, et ils voient le projet consommera 169 litres par seconde d'eau.
1: Et ils ont gagné.
0: Je vais y arriver. Vas-y,
1: nouvelle, s'il te plaît, une bonne nouvelle.
0: On va mettre un peu de suspense.
1: Le moral depuis tout à l'heure.
0: Attends, j'y arrive. Les habitants, ils commencent à se questionner et tout, ils regardent un peu, ils en parlent à leurs politiques, les politiques sont pour le projet parce que ça permettrait d'apporter plein d'emplois, etc. Bon, en vrai, c'est un peu un leurre aussi, ce truc-là, mais... Donc, les politiques, ils sont à fond dedans, donc c'est mort. Donc ils vont voir leurs voisins, ils leur parlent, etc. Ils leur disent, problème d'eau, etc. Puis ils vont mettre, ils vont faire des marchés, ils vont mettre des affiches dans les arrêts de bus, ils font des ateliers même pour sensibiliser, etc. Et à la fin, il y a un référendum consultatif qui a lieu. Et là, contre le data center, il y a 49% de personnes qui sont contre. Et là, c'est consultatif, donc il n'y a rien qui était contraignant, etc. Et là, t'as les politiques qui se disent « Ah tiens, ça c'est bizarre, ça 49%, on pensait que c'était juste des illuminés qui étaient contre tout progrès, etc. » Mais en fait, il y a un vrai sujet. Et donc, à ce moment-là, les politiques se sont emparés du problème. Et au final, le projet n'a pas eu lieu. Par contre, c'est là où c'est un peu tricky. Et c'est pour ça que moi, je remets un peu en question aussi le fait que c'est Google, mais ça aurait été n'importe qui. Mais Google, pendant ce temps... Ils ont été en Uruguay, ils ont proposé un projet de data center qui était vachement similaire. Et dans l'article, ils expliquent qu'en fait, Google est très très peu transparent sur ses projets. Et donc, tu ne sais pas si c'est pour remplacer le projet du Chili ou si c'est pour rajouter un deuxième data center en plus. Et donc, maintenant, le combat, il se fait en Uruguay. Et le risque, c'est rebelote. Mais du coup, il y a à nouveau une communauté qui est en train de se faire, qui est en train de se mobiliser pour contrer ce projet. Et en fait, ce qu'ils expliquaient, en fait, l'article s'appelle How to Stop a Data Center. Pourquoi ? En fait, c'est pour un peu montrer qu'est-ce qui a marché. Et ce qui a marché, en fait, c'est de se mobiliser sur l'accès à l'eau, qui est une denrée importante dans cette contrée, plus que les problématiques de vie privée que nous, on va plutôt mettre en avant, les problématiques d'électricité, peut-être aussi. Voilà, c'est vraiment l'accès à l'eau qui avait permis tout ça. Ouais, vas-y, Tariq.
2: Plutôt Saturna, plutôt. Vas-y.
0: Ah oui.
1: Donc tout ça, en fait, c'est dû à l'intelligence artificielle, hein, tu disais.
0: En fait, ce qui a fait exploser la consommation, on voit vraiment un pic depuis l'apparition de l'intelligence artificielle.
1: J'ai une bonne nouvelle. Il y a Intel qui va licencier 15 000 personnes parce que justement, les processeurs d'IA, ils ont fait juste pour l'IA, ils ne se vendent pas comme ils voulaient. Donc. Bon, c'était un peu ironique, excuse-moi.
0: Non, ironie, c'est pas... mais...

0: Bonne nouvelle. Parce que j'imagine que leur processeur permettait de réduire un peu l'impact électrique.
1: Bah, c'est vrai qu'ils disent que c'est des processeurs ARM et les processeurs ARM, bon, ça consomme moins que les fameux x86 qu'on utilise sur nos ordinateurs de bureau. Processeur ARM, pour ceux qui ne savent pas, c'est ce qu'on a dans les téléphones. Et effectivement, ben, ouais, ça consomme beaucoup moins. C'est un petit peu comme les processeurs RISC-V et voilà, tout ça, c'est des nouveaux processeurs de nouvelle génération. C'est ce qu'on aura bientôt,
2: Non, c'est déjà le cas, non?
1: j'espère.
2: C'est déjà le
1: Comment?
2: cas.
1: Oui,
2: Aujourd'hui.
1: ça se vend déjà, mais il y a beaucoup de personnes qui ne connaissent pas
2: Oui,
1: encore. Et puis,
2: justement.
1: ça se vend encore, c'est encore un petit peu cher. C'est plus cher, tu vois, sur quand tu fais un... Tu vas faire un
2: Aujourd'hui.
1: devis. Quand tu vas faire un devis que tu en as pour 1 500 € pour un ordinateur en x86 avec un processeur x86 et tu passes à 2 500 ou 3 000 avec un processeur RISC-V ou ARM, bon, et puis il faut tout redévelopper pour ces processeurs. Hein. C'est comme quand on a fait le passage du 32 bits au 64 bits. Le processeur donc x86, c'est des 64 bits. Il a fallu recoder tous les logiciels, tout refaire pour ces processeurs-là. Maintenant, il va falloir tout refaire pour les processeurs ARM et RISC-V. Enfin, bon, les processeurs ARM, c'est surtout les Américains qui sont dessus. Et on a déjà beaucoup d'applications, puisque sur les smartphones, tout est développé en ARM. Mais le RISC-V, qui est un peu plus performant, il consomme moins. Il est un peu mieux et depuis qu'il y a cette espèce de guéguerre froide entre les Américains et les Chinois, ils se sont eux penchés sur le RISC-V et ils ont fait progresser le truc qui avait beaucoup de retard par rapport à l'ARM. Ils ont bien fait progresser les choses et peut-être qu'effectivement on va voir les deux types de processeurs arriver. Mais oui, avant que ça remplace les ordinateurs de Monsieur Tout-le-Monde, quand tu vois qu'il y a encore des personnes qui utilisent des ordinateurs qui ont plus de 20 ans chez eux, bon. On n'est pas prêt de sauver la planète quand même du jour au lendemain. Mais bon.
2: Mais par exemple, aujourd'hui, ordinateur grand public accessible à tout le monde, les Apple. Les Apple MacBook utilisent les puces M1, M2, sont leur nouveau processeur à base ARM. Là, il y a Qualcomm qui vient de release, donc qui vient de délivrer une puce ARM parce que Windows lance Windows Copilot, qui est leur système d'intelligence artificielle, et ils ont besoin de ces puces-là pour fonctionner, parce qu'en fait, il y a des cœurs de calcul d'intelligence artificielle intégrés dedans. En fait, c'est en train de se démocratiser de plus en plus. Là, 2024, ça commence à vraiment arriver dans les grands rayons et accessible à tous. Et il y a plein de virtualisations qui font la conversion entre les anciens processeurs et les nouveaux.
0: Bah par contre, moi, je pense qu'on rate un point de l'article. En fait, oui, j'imagine que à terme, d'ici 5-10 ans, on va réussir technologiquement à rendre ça plus efficace énergétiquement. Mais enfin, la question, c'est surtout, est-ce qu'on a besoin de ça? Et l'article, qui passe vraiment en long et en large là-dessus, sur, mais en fait, tout ça, pourquoi? Si c'est pour générer un texte débile ou incorrect, parce que il y a aussi un grand taux d'erreur, etc. Et oui, peut-être que ça va s'améliorer, ou probablement que ça va s'améliorer, mais c'est pas ça la question. C'est vraiment, c'est tout ça, pourquoi faire? Et il n'y a aucune remise en question là-dedans, et on est en train de sauter, enfin, non. L'industrie est en train de sauter à pieds joints dedans. Quand tu vois bah, RTBF la semaine passée, je crois, ou ce week-end, qui annonce tout fier qu'ils ont mis de l'IA pour générer leurs articles sur les JO, quoi. Enfin, moi, ça me fait. Enfin, voilà, j'ai envie de vomir quand je vois ce genre de truc. Je vois Chad qui est là.
3: Oui, je me demandais, la consommation, est-ce qu'elle est plus à l'utilisation ou à l'entraînement des IA?
0: Mais les deux, en fait.
3: C'est kiff-kiff.
0: Beaucoup à l'entraînement et après beaucoup à l'utilisation.
3: Parce que si c'est une question d'entraînement, une fois qu'il est bien entraîné, mais en fait, ou bien il doit être entraîné en permanence, avec les nouvelles données, avec...
2: Il doit être entraîné régulièrement parce que les algorithmes qui permettent l'entraînement évoluent aussi. Et du coup, tu peux avoir le même corpus de données, nous, réentraîner sur plusieurs modèles. Vas-y, Saturnin.
1: Oui, moi je trouve qu'il y a un gros engouement pour l'IA et c'est un gros problème parce que, alors vraiment tout le monde est à fond avec ça, c'est vraiment c'est incroyable et effectivement ils t'en rajoutent partout, même là où il n'y en a pas besoin. Le problème c'est que, et effectivement ce que tu as dit c'est très juste, est-ce qu'on a besoin de ça? Et il y a des endroits, eh ben vraiment il faudrait qu'on s'en passe, mais vraiment, parce que l'IA. Elle va faire aussi des tests, des essais, et elle va te raconter des bêtises, mais des trucs aberrants. Elle va imaginer des choses, inventer des trucs, Et en plus, tu le vois quand c'est une IA qui te parle d'un sujet précis, à la limite, quand tu vas poser une question précise, parce qu'à chaque fois, elle va essayer d'arrondir les angles pour plaire à tout le monde. Et c'est là aussi où elle va te raconter des bêtises. Et tu peux lui demander, ce dictateur-là, est-ce que tu peux m'expliquer c'est quoi ? Et elle va te dire, ah ben, il n'était pas très gentil et tout. Mais finalement, peut-être qu'il n'avait pas totalement tort et qu'il avait sa vision des choses, il voulait un monde plus beau. Et on se retrouve avec des aberrations avec les intelligences artificielles. Et ça fait peur. Elles ne comprennent rien de ce qu'elles font, même en images. Hein, dans les images, elles ne comprennent rien. Et on arrive dans un monde où je crois que l'être humain n'est pas prêt, tout simplement, parce que on va se faire berner. Tu regardes notamment, je ne sais plus comment ça s'appelle, là, mais sur les visages, tu sais, tu peux coller le visage de quelqu'un d'autre et tu peux faire parler quelqu'un. Je fais un podcast et dans mon podcast, il y a des personnes qui m'ont dit « je ne veux pas venir participer parce que je ne veux pas donner ma voix, parce que j'ai peur que quelqu'un se serve de ma voix en entraînant une intelligence artificielle pour me faire dire n'importe quoi ». Et c'est totalement possible. Donc, je ne peux pas leur dire, écoute, là, tu commences à rentrer dans la psychose, et détends-toi, ça va aller. Non, parce qu'en fait, ça va tellement vite, tout ça. Et effectivement, il n'y a aucun contrôle. Et c'est les GAFAM qui ont le contrôle de tout ça. Et on va dans des trucs qui deviennent de plus en plus fous, de plus en plus dingues. Et est-ce qu'on a besoin de ça ? Mais en fait, non, parce que ça rajoute juste des fake news et des bêtises. Alors, est-ce que c'est bien ? Oui. Est-ce que la technologie est bien ? Oui. Mais on fait comme à chaque fois qu'on a une nouvelle technologie. Là, pour le moment, je crois qu'on est en train de débuter. On l'utilise n'importe comment, n'importe où. Et on arrive à des aberrations. Et moi, très honnêtement, tout ça, ça me fait un peu peur. Surtout...
2: Ouais, mais toi, pour moi, on a deux sujets. On a un premier sujet qui est l'usage des cartes graphiques pour commencer à faire de l'entraînement sur des choses. Ça a commencé déjà avec les blockchains. En fait, on a eu une vague de blockchain qui est parti dans tous les sens. Je parle même pas des NFT qui étaient un peu dans le même délire et qui déjà utilisaient massivement les cartes graphiques. On a l'IA aujourd'hui qui utilise aussi massivement les cartes graphiques. C'est juste que c'est encore plus amplifié que la blockchain. Moi, je suis sûr, enfin, je vais pas dire sûr, mais j'ai un pressentiment que l'IA à un moment donné va s'effondrer et on va plus en parler et ce sera un phénomène ou en tout cas sera tellement intégré qu'il n'y aura plus la R&D qu'on a aujourd'hui, enfin les recherches et développement qu'on a aujourd'hui avec un usage massif des cartes graphiques. Par contre, je suis persuadé qu'il y aura une autre technologie encore après qui, elle aussi, va utiliser massivement les cartes graphiques. On continue en fait ce cycle infernal de plus de puissance, plus d'énergie.
0: Ouais, c'est ça. Et donc, la sortie, je pense, elle est politique, quoi. Il y a un moment donné, il faut, comme en Irlande, mettre des moratoires ou bien... imposer des restrictions. Il y avait une loi européenne sur l'IA, je ne sais pas ce qu'elle a donné, ou enfin une directive européenne. Je ne sais pas ce qu'elle a donné, je n'ai pas eu le temps de suivre. Il faut vraiment encadrer ça. Et surtout que l'impact environnemental soit pris en compte. Quoi.
2: En fait, c'est ça que faut réussir à distinguer. On a une techno qui permet de faire des trucs et les trucs que la techno a permis de faire. Et l'IA est juste un des trucs que la techno a permis de faire. Et après, là, on peut questionner sur mille choses, sur à quel point elles hallucinent, donc elles disent n'importe quoi, à quel point elles sont juste basées sur des modèles statistiques. Et du coup, vous pouvez très bien avoir le début de votre texte qui est correct, mais la fin du texte qui est complètement what the fuck.
0: En fait, si elles consommaient pas grand-chose, on se poserait sans doute la question. Mais là, on parle vraiment de quasiment doubler la consommation. Je ne sais pas si c'est directement, probablement pas directement lié à l'IA, mais je pense que on n'est pas loin de ce genre de truc. Et puis après, ça a des impacts réels sur les populations qui sont loin de chez nous.
2: J'ai plus les chiffres en tête, mais je sais que Google ainsi qu'Amazon ont précommandé des centrales nucléaires aux États-Unis. En prévision de leur consommation électrique. Et là, ils sont dans une vision 30 ans. Hein, donc, il faut vraiment s'imaginer qu'ils essaient d'acheter de l'électricité sur 30 ans.
0: Et je voulais aussi parler du rapport qui est sorti là, début juillet de Google, qui explique qu'ils ne pourront pas atteindre leurs objectifs, leurs engagements de réduction d'émissions de CO2. Donc, ils doivent atteindre zéro émission d'ici 2030. En fait, ça a augmenté de 13% par rapport à l'année dernière et de 48% sur les 5 dernières années. Donc, depuis leur engagement, c'était en 2019 qu'ils sont engagés. Donc, depuis leur engagement, au lieu de réduire drastiquement, ils ont augmenté de 48%. Ouais. Avec, avec l'IA qui a fait exploser tout leur pronostic, on va dire.
2: Donc, et avec aussi une tricherie de la part de Google, qui est qu'il y a une part où ils essayent effectivement de réduire leur consommation électrique, et du coup leur impact CO2, mais aussi une autre grosse, grosse part où en fait ils achètent du crédit carbone. Pour ceux qui ont oublié, c'était quoi le crédit carbone ? C'est dire à une entreprise, hey, toi, tu as le droit de consommer autant, mais en réalité tu consommes que la moitié, est-ce que je peux t'acheter l'autre moitié de tes crédits carbone pour me les approprier ? Et comme ça, Google diminue son impact CO2 parce qu'en fait une autre société n'a pas consommé son quota de CO2. Ah. Et il y a tout un délire autour de ça et des arnaques dans tous les sens. C'est une manière fausse de diminuer ses impacts carbone, c'est d'acheter des crédits carbone.
0: Oui, c'est ça, c'est comme si on avait un quota global et Google, allez, il peut racheter des trucs. Enfin, ouais, c'est... Mais ça, ça avait fait grand bruit à l'époque, il y a 10-15 ans, je ne sais plus quand ça a été mis en place.
3: Là, tantôt, c'était une camionnette de livraison, donc moteur thermique et tout ça, qui fièrement dit « Votre livraison 100% zéro carbone sur un véhicule à moteur thermique ». Alors, on comprend le principe derrière, hein, c'est compensé par...
0: Oui, c'est ça.
3: On va planter un arbre en Afrique, en Amazonie.
0: Il y a quelqu'un qui plante des arbres sur la route, oui, oui.
1: Le truc qui est terrible, c'est que j'ai appris que la plupart de ces arbres, ils sont ensuite découpés 2 ans après pour faire des pelées, tu sais, du bois de chauffage.
2: Mm-hmm. Ouais, ou parfois.
1: C'est pas des bêtises en plus. Hein.
2: Et parfois, ils sont plantés de manière à qu'on croit via l'image satellite qu'il y a beaucoup d'arbres qui sont plantés, qu'il y a une forte densification. Et en fait, quand tu te rends sur place, il n'y a même pas la moitié des arbres qui ont été plantés.
1: Et puis, c'est même pas ça, c'est du bois, en fait. C'est des arbres qui n'ont rien à faire à cet endroit-là, la plupart du temps. Tu sais, on plante des sapins parce que justement, ça pousse vite. Et puis justement, tu peux en faire des pelées, tu vois, où on te met des trucs qui n'ont rien à voir avec la région. Et du coup, on te rase des forêts pour pouvoir planter des arbres. Et ils rasent des forêts pour pouvoir faire de la place, pour dire aux entreprises, regardez, vous pouvez planter des arbres ici et payer votre empreinte carbone. J'avais vu des trucs comme ça, c'est horrible. Bon, allez.
2: Géo, est-ce que tu as encore quelque chose à rajouter sur les data centers?
0: Non, je voulais juste rappeler, donc c'était 2 articles de Disconnect, qui est un blog assez bien fait. J'avais un peu parcouru, c'est pas mal. Et donc l'article, c'est « AI is fueling a data center boom, it must be stopped ». Et l'autre, c'était « How to stop a data center ». Voilà, si vous voulez un peu approfondir le sujet.
2: Eh bien, je vous propose une petite pause musicale pour essayer de... Non, pas d'aller planter un arbre, il n'y a pas assez d'espace. Déjà, il faut un jardin. Vous pouvez le faire sur un balcon, mais alors c'est plutôt un bonsaï. Je ne suis pas sûr que le bonsaï va vraiment apporter beaucoup à la planète.
0: Un bonsaï AI.
1: Ouais, mais c'est mignon.
2: On va vite mettre la pause, hein, parce que ça ne va plus ici. Hein. Je sais qu'on est vendredi, hein, mais quand même.

0: 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Et vous êtes dans l'émission Source, premier, troisième vendredi du mois, de 18h à 19h30, où on essaye de parler de la communauté du logiciel libre et de vulgariser plein de sujets informatiques. Et autour des micros, j'ai Chad. Bonsoir.
1: Bonsoir.
0: Ageo.
2: Hello, hello.
0: Et Saturnin.
3: Bonsoir, bonsoir.
0: Et moi-même, Terry Rock. Et aujourd'hui, j'avais envie de vous parler d'un petit... Comment dire ? Une surprise. On va dire une surprise. Mais du coup, je vais essayer de mettre un peu de contexte. Hein, et interrompez-moi si vous voulez rajouter des choses. C'est... dans le monde, dans le fabuleux monde des navigateurs web, il existe, il faut vraiment imaginer votre navigateur splitté en deux choses. Ce que vous voyez, donc c'est facile, c'est l'interface graphique, là où vous avez votre barre d'URL, vos recherches, vos petites icônes pour rafraîchir la page, ce qu'on appelle l'interface utilisateur, en gros. Et après, vous avez le moteur de rendu, celui qui va aller lire le code très pénible HTML, CSS, JavaScript, et essayer de vous restituer une page plus ou moins cohérente. Il y a certains sites où j'aimerais que ça n'affiche rien, mais malheureusement, ça interprète pour tout le monde. Et ce moteur de recherche, de rendu, il en existe trois types. Nous avons aujourd'hui WebKit, qui est celui de Safari, ou Mozilla. Mince, j'ai un doute maintenant.
2: Safari.
0: Safari. Celui de Firefox, c'est...
2: Gecko.
0: Ouais, et Chromium pour tout ce qui va être base de Chrome, Chromium, Edge, Opera, et Brave. Il m'en manque encore beaucoup parce qu'il y a beaucoup, beaucoup de monde aujourd'hui qui utilise Chromium comme moteur de rendu. Et voulait-il pas qu'un des développeurs de Chromium, parce que Chromium est un projet open source, qui est à la base de Chrome, navigateur propriétaire de Alphabet, Google. Et Google met beaucoup de développeurs dans la construction de Chromium, sa version libre. Et n'a-t-il pas qu'un jour, un développeur, en regardant le code, voit une ligne un peu particulière. Et cette ligne, elle dit quoi ? Elle dit, pour n'importe quoi.google.com, tu as le droit de donner la télémétrie CPU.
2: Qu'est-ce que c'est ?
3: Wow.
0: Alors,
2: la télémétrie CPU.
0: La télémétrie CPU, en fait, il faut revenir à un ancien temps. Un ancien temps, c'est Google Hangout. Pour ceux qui s'en rappellent, c'était ce qui est maintenant aujourd'hui est Google Meet. Donc, c'est l'outil de visioconférence propulsé par la suite Google Workspace. Google Workspace étant une suite équivalente, enfin, qu'ils essayent d'être équivalent à Microsoft Office 365. Donc dedans, vous allez du coup avoir retrouvé un chat, de la visioconférence, édition de documents, du stockage de documents, etc., etc. Et Google Meet est né des cendres de Google Hangout, qui est du coup, pour commencer à citer des choses libres, hein, parce que c'est quand même plus chouette, un équivalent à Jitsi, un équivalent à BigBlueButton, qui permettent via un navigateur de connecter plusieurs internautes, soit en visioconférence, soit en audioconférence. Voilà, c'est ça que servait Google Hangout à l'époque, et qui est maintenant renommé en Google Meet. Et ça permet quoi ? Pour ceux qui ont déjà fait du Google Meet, je suis désolé pour vous, mais parfois, l'interface pouvait vous dire « Et attention, tu as une consommation CPU beaucoup trop grande, ferme des onglets ou ferme des programmes pour que la visioconférence se passe au mieux. » Et cette notification-là était permise comment ? Parce que dans le code de Google, enfin de Chromium, il y avait les autorisations pour tous les domaines de Google à accéder à la télémétrie du CPU, donc c'est-à-dire aux informations du CPU, à savoir est-ce qu'il était plus ou moins chargé ou pas du tout chargé. Et en fait, c'est un grave problème. J'ai lu un chouette thread de Hackers News, qui est un référenceur de news anglophone, où justement ce sujet est apparu, parce que ça a commencé par un bête Twix. Donc X ou Twitter, choisissez votre bataille. Mais ça a commencé par un petit tweet, ou un petit X, parce que maintenant il faudrait dire ça.
2: Moi j'aime bien Twix.
0: Un petit Twix.
2: J'avais déjà vu aussi ailleurs.
1: Twix, je valide.
0: Allez, un petit Twix. De ce développeur qui avait justement trouvé ce code dans le code source, enfin cette autorisation-là particulière pour Google dans le code source et s'est dit, tiens, qu'est-ce que ça fout là ? Et après, elle a commencé une longue discussion où nous retrouvons des développeurs de Google en disant « Oui, mais vous comprenez, quand c'était l'époque de Google Hangout, on n'avait pas... on avait besoin de télémétrie, donc c'est-à-dire de l'information sur votre ordinateur, hein, encore plus que ce qu'ils réclament par défaut. Et c'était « Oui, mais vous voyez, c'est pour du débugage, on n'en faisait rien du tout, etc. » ensuite, on a d'autres personnes qui disaient « Ouais, mais vous vous rendez compte que c'est un peu anticoncurrentiel ? Ah bon ? On ne comprend pas pourquoi c'est anticoncurrentiel ? » Bah oui, en fait, cette autorisation-là, elle est permise par tout le monde tant que vous installez une extension. En fait, quand vous installez une extension dans Google Chrome ou Chromium ou Brave, on peut demander cette autorisation-là de « Est-ce qu'on peut accéder à la télémétrie du processeur ?» Mais du coup, il y a une friction, il y a une étape en plus à faire. Il faut volontairement installer cette extension-là.
2: Donc, si je résume un peu, pour Google Hangout, il y avait une sorte d'extension pour Google Hangout, c'est ça ?
0: Une autorisation d'accéder au CPU.
2: Mais c'était quand tu cochais « Ok, j'autorise ».
0: Non, c'est par défaut.
2: Ah ok, mais alors j'ai pas tout compris.
0: D'accord. Je recommence. Donc tu vas sur le site de Google Meet, parce qu'en fait c'est le même code aujourd'hui qui fonctionne pour Google Meet. Okay. Tu vas sur Google Meet. Google Meet, par défaut, a accès à l'usage de ton CPU. Ce que n'a pas, par exemple, JT. Ce que n'a pas, par exemple, BigBlueButton.
2: Et donc toi, tu dois aller manuellement désactiver ça dans les tréfonds de ton navigateur
0: ou Non, tu peux pas annuler. Ah, c'est dans le code source.
2: Oui, mais tu me présentais comme une option.
0: Non, pour les autres, outils de visioconférence, tu dois installer l'extension de l'outil de visioconférence pour que la visioconférence puisse accéder à cette information.
2: D'accord.
0: Donc l'information, elle est permise quand tu installes l'extension, mais par défaut, elle t'est refusée. Sauf pour Google.
2: Ouais, si il y a écrit Google, ok, c'est bon, voilà. C'est le mot de passe.
0: Et donc, c'est problématique. Et en fait, je ne sais plus c'est quelle école qui avait développé son outil de visioconférence et qui a tweeté dans cette longue liste de tweets. Mais en fait, nous, ça nous a aidé d'avoir accès à cette information parce que ça aurait pu permettre de, par exemple, diminuer ce qu'on appelle le frame rate, donc c'est-à-dire le nombre d'images qui se rafraîchit sur la webcam quand le CPU est fortement sollicité. Comme ça, on consomme un peu moins. Et là, le développeur qui exprime ce témoignage, j'expliquais. Bah, du coup, nous, on a dû faire un petit truc qui était de calculer le fait que l'image buguait pour diminuer le fait que le CPU était fortement utilisé. Donc, en fait, cet accès API privilégié par Google, donc l'accès à l'information de votre CPU, était dommageable pour d'autres concurrents.
2: Oui, donc c'est ça. Ils sont en position favorable. Enfin...
3: dominante.
2: Oui. Des libéraux crieraient au scandale.
0: Ouais. En fait, ça fait écho à ce qu'on avait exprimé, par exemple, il y a 15 jours avec la faille de CrowdStrike. Oui, CrowdStrike.
1: La grosse panne.
0: La grosse panne, où en donné, Microsoft avait sorti la carte Joker sur. Mais en fait, c'est l'Europe qui nous a imposé à permettre à tout concurrent sécurité d'avoir accès aux mêmes API du kernel Windows que Microsoft. Et en fait, là, par exemple, Google ne joue pas ce jeu-là, clairement. Ils sont dans une position dominante et dans une position anticoncurrentielle. Malgré que là, ils sont en train de faire du damage control, donc c'est-à-dire contrôler le fait qu'on parle mal d'eux.
2: C'est en pleine communication. Mais oui, c'est vrai que c'est assez similaire à... Donc parce que tu as un peu survolé CrowdStrike. Je ne sais pas si vous en avez parlé.
0: On en a parlé longuement dernière émission. Mais je peux vite résumer.
2: Mais du coup, en fait, le CrowdStrike, en gros, ça a été permis parce que l'application de... Enfin, le petit logiciel de CrowdStrike, donc l'entreprise, avait des accès privilégiés, très très privilégiés, on va dire, sur le Windows.
0: Et ça, ça a été permis parce que si on se rappelle, à l'époque où l'Europe a tapé très fort et très violemment sur Microsoft en disant « Vous ne pouvez plus intégrer Internet Explorer comme navigateur par défaut, vous devez mettre un bandeau de choix de navigateur aux citoyens européens », en fait, il y avait une autre partie du texte qui était « Vous ne pouvez plus intégrer Windows Defender par défaut, les API de Windows Defender doivent être accessibles à tout le monde ». C'est comme ça que CrowdStrike a construit son business, entre autres. Boîte américaine. Donc c'est génial. Une loi européenne permet à une boîte américaine de s'enrichir. Moi, j'adore.
2: Ouais, ça, si après l'Europe ne fait pas des trucs pour pousser des entreprises européennes, ça c'est un autre problème.
0: Oui, mais voilà, donc c'est un énième témoignage d'arrêter d'utiliser tout ce qui est à base Chromium. Donc Brave, Google Chrome, Chromium, et j'en passe, il y en a beaucoup, beaucoup, beaucoup. À chaque fois, ils nous prouvent...
2: Même Microsoft, en fait.
0: Même Edge. Edge, Edge, c'est du Chromium maintenant, depuis un petit moment.
2: C'est le moteur de rendu, il s'appelle Blink, pour être un peu précis. Mais c'est Chromium à la base, c'est Blink.
0: Vas-y, Saturne.
1: Le problème, c'est que les gens, ils vont toujours vers ce qui est le plus facile et le moindre petit sacrifice, la plupart des gens ne le font pas. Je veux dire, tu sais que cette solution est bonne, mais par contre, tu auras ça en moins. Et du coup, tu n'y vas pas. Et Chrome, comme Google l'a repris et ils ont injecté des millions pour le développer, il a quand même de l'avance. Quand tu vas surfer sur Internet avec un Google, avec un navigateur qui est basé sur le moteur Chrome, il y a des choses qui se passent bien. Il y a des tas de choses qui fonctionnent mieux, qui sont plus esthétiques. Et même si c'est des petits détails, des petits trucs, parce que Firefox te fera la même chose. Le seul concurrent, finalement, qui reste maintenant, c'est Firefox. Il y a deux, trois petits dérivés, il y a deux, trois petits navigateurs
0: aussi, qui ont été faits.
2: Mais en fait, il y a une raison assez simple à ça, c'est que Google est en train de refaire ce que Microsoft a fait au début des années 2000. C'est-à-dire qu'ils ont 80% des parts de marché des navigateurs web, et du coup, ils imposent leur truc.
1: Oui, bien sûr.
2: Et Firefox, derrière, essaye de peser. Et en plus, je crois que c'est même plus vicieux que ça, parce que Google est bien implanté dans le web tracé qui définit les normes du web. Ils ont une bonne place là-dedans et Firefox essaye de garder sa place et d'avoir son mot à dire. Mais c'est chaud, quoi. Les négociations, elles ne sont pas,
0: en fait,
2: sont pas équitables.
0: Vraiment, on a retrouvé la même position qu'avant. Je te laisse, Saturne.
1: Merci. Ce que je voulais dire surtout, c'est que la plupart des utilisateurs ne sont pas prêts à faire un petit sacrifice pour pouvoir utiliser ce qui est bien. Voilà. Tu le vois, les gens, ils sont dans la simplicité. Ils n'ont pas le temps, la plupart aussi. Ils n'ont pas le temps de s'intéresser ou de se renseigner ou de faire comme il faut. Et malheureusement, c'est pour ça qu'on va souvent dans la mauvaise direction, dans les nouvelles technologies, dans l'informatique. C'est comme ça que Microsoft s'est retrouvé à vendre des Windows sur tous les ordinateurs. C'est comme ça que tous les monopoles se créent parce qu'ils font de la pub, ils font ce qu'il faut pour se retrouver justement en position dominante. Et j'avoue que là, avec ce qu'ils ont imposé, il y a eu Manifeste V3 qui veulent imposer dans le moteur de Chrome. J'espérais vraiment que ça soit tellement catastrophique.
0: Ok, je vais faire une parenthèse sur le Manifeste V3, comme ça je vais pouvoir expliquer qu'est-ce que c'est. Manifeste V3, c'est... Donc, vous avez des extensions dans vos navigateurs, et ces extensions, il faut bien les écrire d'une certaine manière. Le Manifeste V1, puis ensuite V2, maintenant V3, c'est comment le navigateur vous autorise à le modifier. Et par exemple, le Manifeste V3 est un grave problème pour les extensions anti-publicitaires. Parce que ce qui était disponible dans le Manifeste V2 de Chrome, ou Chromium, permettait de modifier votre page web pour supprimer les pubs, n'est plus accessible dans le Manifeste V3. Et ça, c'est Google, évidemment, qui a bien choisi ses pions pour... couper l'herbe sur le pied des publicateurs de publicité, par exemple, mais publicateurs de publicité ne vont pas que bloquer la publicité. Hein. Souvent, ça vous bloque aussi tout ce qui est tracking. Mmh. Ça bloque plein de choses en dehors de la publicité.
2: Bah, c'est le business model de Google, la pub. Donc,
0: Et donc, le Manifeste V3 que Saturne est en train d'expliquer modifie radicalement ce que les développeurs ont le droit de faire dans le navigateur. Et je te laisse la main.
1: Oui. Et si vous n'avez pas compris, Manifeste V3, c'est le mal. Voilà. J'espère que ça va faire tellement de mal aux navigateurs basés sur Chrome que les gens vont revenir un peu à Firefox, parce que Firefox, les derniers chiffres que j'ai vus, il y avait moins d'utilisateurs de Firefox que d'utilisateurs de Linux, et ça fait quand même peur. Les utilisateurs de Linux sont estimés à peu près 4% d'après Start Counter, et donc ils sont descendus en dessous des 4%, les utilisateurs de Firefox. Ça fait peur, parce que c'est quand même... La seule barrière, c'est le seul truc qui nous reste face au pouvoir de Google qui peut s'imposer une fois qu'ils... D'ailleurs, ils ont fait leur Manifeste V3 anti-publicité, donc effectivement, pour rendre leur chaîne YouTube rentable, parce que si toutes les applications de publicité anti-publicité ne fonctionnent plus, vous allez avoir de la pub tout le temps sur YouTube et ils sont propriétaires de YouTube. Donc ça va leur apporter énormément d'argent, mais on n'a plus rien en face. On va plus rien avoir. Et Manifeste V3, il s'arrange pour que ça soit incompatible aussi avec le moteur Gecko. Donc Firefox essaie de développer les choses de manière à ce que tout fonctionne. Et pour le moment, ils arrivent à suivre le truc. Mais j'espère que tout va bien se passer et que les gens vont se retourner contre Google. Ils vont pas accepter leur pub parce qu'ils se sont permis de faire ça, Google, parce qu'ils se disent « Ok, c'est bon, maintenant, on est Internet, Firefox, c'est comme s'ils n'existaient plus, donc les gens n'ont plus le choix. Donc, on peut faire ce qu'on veut. » Et voilà ce que ça donne, un GAFAM comme Google, quand ils pensent qu'ils ont un monopole et qu'on ne va pas pouvoir se passer d'eux. Donc, effectivement, la solution Firefox, il ne faut pas l'oublier. Et j'incite tout le monde à passer sur Firefox. Si, au moins en deuxième navigateur, essayer de s'habituer, d'y revenir.
0: Ouais, moi, souvent, je conseille l'inverse. Utilisez Firefox au quotidien, tout le temps, systématiquement. Et quand ça ne va pas, parce qu'il y a une application qui est mal écrite pour Firefox, ça arrive, et je vais expliquer après pourquoi, passez sur Chromium. Au moins Chromium. Arrêtez d'installer Chrome, installez Chromium. Vous n'allez déjà plus avoir toute la surcouche qui va vous imposer d'être connecté à un Google account, donc un compte de Google. On parlait du W3C, donc le W3C, c'est un groupe assez particulier parce que c'est un groupe qui va définir les standards du web. Et qu'est-ce qu'on définit comme standard du web? C'est, par exemple, comment tous les développeurs et développeuses vont se mettre d'accord pour qu'un titre soit écrit toujours de la même manière en termes de code. Ou qu'un paragraphe soit écrit toujours de la même manière en termes de code. Ou quand on change la couleur, ce soit écrit de la même manière pour tout le monde. Et ça, c'est important parce que de standardiser, en tout cas d'avoir des standards là-dessus, parce qu'après, il y a d'autres développeurs qui vont créer des moteurs de rendu et qui vont interpréter votre texte qui dit « mets-moi ce titre en gras » et visuellement, vous allez voir le titre en gras. Et les règles du W3C définissent toutes les règles CSS, HTML, donc qui sont les deux... C'est pas tout à fait des langages, c'est des langages script, mais je vais pas rentrer dans les détails, du web. Aujourd'hui, Google a la même dominance que Microsoft l'avait à l'époque. À l'époque, le jeu était, oui mais regardez, on a fait notre code custom, c'est utilisé par 90% des sites internet, du coup il faudrait le standardiser. Hein. Ce serait quand même chouette hein, de standardiser quelque chose qui est utilisé par tout le monde. Et Google joue au même jeu. Il y a plein de fonctionnalités que... Et je ne vais pas leur en vouloir, les développeurs front-end, donc c'est ceux qui créent vos sites web, utilisent ces fonctionnalités parce que ça leur simplifie la vie, parce que ça permet de faire plein de choses, mais qui ne sont pas disponibles dans tous les navigateurs. Et ils s'appuient là-dessus pour ensuite aller imposer au monde entier, donc à tous les autres navigateurs, vous devez fonctionner comme nous on a décidé qu'Internet devait fonctionner. Et effectivement, il reste peu de groupes qui luttent, Mozilla, donc Firefox, et un de ces derniers groupes qui luttent depuis le début.
2: Ouais, et juste un peu aussi pour revenir sur l'usage, parce que je regardais un peu. En fait, il faut quand même prendre en compte le fait que quand tu es sur mobile, Firefox n'existe quasi pas, en fait. Il est à 0, quelque chose. Par contre, sur desktop, il est à 6,6%. Donc, ce qui n'est pas ouf non plus, mais c'est pas non. Enfin, 3%, c'est mobile compris. Et apparemment, les iPhones, par exemple, Firefox, si ça n'existe pas trop...
0: Ouais, c'est tout récent. En fait, iPhone a imposé dès le départ à tous les navigateurs, enfin, d'utiliser toujours le moteur de rendu de Safari. Donc, c'est normal sur iPhone qu'il n'y a pas Firefox. C'est tout récemment parce que à cause du DMA, donc Digital Market Act et DSA, Digital Service Act, que Apple a dû autoriser des moteurs alternatifs à Safari sur l'iPhone.
2: Et du coup, ce que je voulais dire, c'est sachez que Firefox existe aussi pour mobile, et du coup, apparemment, peut-être prochainement ou déjà maintenant, mais ça m'étonnerait. Mais enfin, voilà, en tout cas, sur les smartphones Android, il existe et il fonctionne, en fait.
0: Sur le F-Droid, vous allez le retrouver dans le nom Fennec.
2: Ouais, Fennec, un petit renard.
0: Et donc, F-Droid, un store alternatif sur smartphone Android, pour vous installer plein d'applications libres, et on vous en fait souvent la promotion. Mangez-en bien.
2: Mangez des renards, des fennecs.
0: Ben voilà. Et du coup, c'est juste pour encore vous mettre le moral à zéro, désolé. Mais ça me paraissait important de montrer, par exemple, ce genre d'abus des grands groupes qui s'occupent, enfin, qui s'amusent à jouer avec nos données personnelles sans qu'on s'en rende compte. Et c'est plein de petites insertions comme celle-là, comme celle de Google qui met du code, on peut dire propriétaire, dans un logiciel open source qui est Chromium.
4: Dans un article de développé.com, ils disent qu'ils ont pu retracer dans le code source et remonter jusqu'en 2013 ce code présent qui ne permet qu'à des domaines google.com d'utiliser cette extension hyper cachée qui n'apparaît nulle part, qui n'est pas moyen de désactiver. Ouais, c'est 2013, bon. Donc on a plus de 10 ans.
0: Tout va bien. Allez. Je vous propose une micro-pause, comme ça on rafraîchit nos esprits, mais ça va vraiment être très court, hein, parce qu'après on va vous parler de la joie. On a quand même quelques bons moments qui s'est passé récemment, et ce serait chouette d'en parler. Et du coup on se retrouve d'ici vraiment quelques minutes.

0: 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Et autour des micros, j'ai la joie d'avoir Saturnin. Qui ne parle pas parce que j'ai oublié de allumer le micro.
1: Bonsoir. Merci de me laisser parler.
0: Chad.
2: Bonsoir. Et donc, ça veut dire que toi, tu ne vois pas la petite lumière rouge.
0: Mais en fait, elle s'efface dans ma tête.
2: Mm-hmm. Non, je veux dire, Saturnin ne voit pas la lumière
0: rouge. Ah non, Saturnin n'a pas de lumière rouge. Et Ageo.
3: Salut.
0: Et moi-même, Tariroc. Et du coup, je voulais finir. Et je crois que c'est cool de finir avec des bonnes nouvelles, cette émission. Parce qu'il nous reste à peu près 20 minutes. Et une petite alarme en fond. Parce que c'est trop chouette.
3: Ouais, je
0: non, tu peux, c'est pas grave. C'est la joie du campus d'avoir tous les bruits. Parce que n'oublions pas que nous sommes à l'Université Libre de Bruxelles. Alors, le L de Libre dans l'ULB, on se demande toujours où est-ce qu'il se trouve. Mais c'est peut-être encore un autre sujet, un autre soir. Mais, le week-end passé.
3: Que s'est-il passé?
0: Le week-end passé, ABELI, donc Association Belge.
3: La promotion de l'Université Libre a organisé un festival à l'abbaye de Florèche.
0: Ah, trop fort.
3: Ou c'était l'inverse, je ne sais plus. Ah, on était tous bourrés. De toute façon.
0: Est-ce qu'on a été invités ou est-ce qu'on s'est invités ou est-ce qu'on a construit?
3: Les deux. Les trois.
0: Ben, je ne sais plus les chiffres de fréquentation. C'était quoi
2: 27 000.
0: 27 000
2: Oui.
0: Voilà. On a eu 27 000 personnes dans le festival, mais nous tenons un petit stand. À plusieurs, où on essayait de parler aux gens de c'est quoi le logiciel libre et pourquoi c'est important.
3: Alors moi, selon moi, on était 80 000 qui sont passés devant le stade ABELI. Mais bon, c'est selon les organisateurs, selon la police.
0: Alors les chiffres du syndicat dit 80 000, la police dit 500.
3: C'est ça. C'est ça, on avait un petit stand où on était... On était quand même 6 sur, on va dire, tout le week-end. On n'était pas tout le temps 6, mais... ABELI, Nubo... Enfin, on présentait Nubo, on présentait parfois Neutrinet. On présentait quoi encore d'autre?
0: En fait, le stand d'ABELI, c'est un peu une excuse pour avoir une place dans ce qu'on appelle le village Espacil. Donc, le village Espacil, pour ceux qui n'ont jamais été à Esperanza, c'est un endroit où on vous bombarde de propagande. Gentil, hein, la propagande.
3: Non, bon. on déconstruit les gens.
0: Ah oui, pardon. On déconstruit les gens avec plein de stands différents. Il y avait par exemple l'IA Champub, il y avait
3: le MK, Musée du Capitalisme.
0: Il y avait les chefs, il y avait l'APB. Plein de groupes sympas qui vous expliquent plein de sujets divers et variés. Ça va de des médecins qui se réunissent pour expliquer bonjour, on nous exploite pour des bilans sur des personnes qui sont sans papier pour pouvoir les expulser, à bonjour, nous on défend la Palestine, on essaye d'expliquer pourquoi on défend la Palestine. Bonjour, en fait nous on est un mouvement queer et on essaye de faire une scène queer. Voilà, plein de choses comme ça.
3: Et le thème, c'était sur la décolonisation. Alors, c'était Omerta coloniale, réveil international.
2: Attends,
3: avec le petit rythme. C'est bon, j'ai retenu.
0: Oui, parce qu'en fait, ce que vous ne voyez pas dans le studio, c'est que Chad est avec son beau t-shirt Esperanza sur lui de l'édition.
3: Et donc, il montrait au micro, le slogan. Et donc, voilà, le thème, c'était la décolonisation, le mouvement anticolonial. Et donc, il y avait aussi ces associations qui étaient représentées.
0: Voilà, il y avait Mémoire coloniale que vous pouvez aussi parfois entendre le dimanche à partir de... qui était sur la thématique. Il y avait aussi plein de tables rondes. Il y avait le cinéma qui projetait toutes les après-midi des... courts-métrages, débats, spectacles, débats, gesticuler. Voilà, il y avait beaucoup de choses autour de cette thématique. Sachez que cette thématique, en fait, elle est créée par le Village Possible chaque année. Donc la thématique globale d'Esperanza, en fait, elle est décidée en tripartie. Et une partie par le village est possible. Donc on se réunit, on décide, on a des thèmes, on essaie d'arriver à une thématique. Ensuite, on a l'SBLZ qui va s'organiser, de vraiment coordonner l'ensemble, qui va trouver le slogan, qui va trouver les visuels. Et ensuite, on a le pôle qui s'occupe de recruter les artistes, qui va aussi, en fonction de la thématique, choisir ça.

0: possible. Bon, ceux qui voient un peu l'abbaye de Floreff, on était tout en bas de l'abbaye de Floreff, et là, on était tout en haut cette année. Donc moi, je trouvais qu'il y avait plus de passages et c'était un peu plus grand. Après, c'est peut-être ma mémoire qui est biaisée, je ne sais pas. Mais du coup, ouais, non, j'ai l'impression qu'on a touché pas mal de monde. Voilà. Je vois Thério qui a disparu, donc j'ai un peu. Voilà, je le vois qui rêverait.
1: Il faut s'hydrater.
0: Du coup, ouais, non, je disais, voilà, c'était cool, on a touché pas mal de monde. Et après, au niveau des personnes, des sujets abordés, il y avait un peu de tout, quoi. Il y avait, généralement, les smartphones, ça accroche, hein, comment des droïdisés sont.
2: Et là-dessus, on avait une super affiche, il me semble, qui a été créée par Technopolis, mais pas que.
0: Ouais, je sais plus exactement, mais Technopolis l'a récupéré. Je sais pas si c'était d'eux à la base, mais c'était sur outils d'autodéfense numérique. Ouais.
2: Voilà. Et du coup, vous avez un smartphone au centre de l'affiche, et après plein de flèches qui allaient dans différents sens. Mmh. Par exemple, une qui expliquait comment se comporter avec son smartphone en manifestation. Une autre qui est comment avoir un mail un peu plus éthique et pas dessiné aux GAFAM. Une autre, quelles sont les applications chouettes qu'on peut installer.
0: Garde à vue, que faire en garde à vue. Enfin, ça touche vraiment pas mal de publics. Donc il y avait ça, et il y avait les curseurs. On avait ramené les curseurs, dont le dernier qui est sorti mi-juillet. Donc c'était pile le bon moment. Et donc ça aussi, c'est assez chouette d'avoir du matériel, on va dire, de fond, donc des articles de fond à distribuer après avoir un peu piqué l'intérêt, ou bien des gens qui veulent juste savoir c'est quoi l'alternative libre à ça. Mais en fait, c'est pas que le logiciel, il y a aussi l'aspect un peu politique quand même derrière, l'aspect sociétal derrière. Donc voilà.
2: Vas-y, Saturnin.
3: Je voulais dire que sur les adresses courriel, effectivement, aujourd'hui, ça semble normal à tout le monde, parce que ça n'existe quasiment plus, mais de fournir une deuxième adresse courriel de récupération. Et avant, tu n'avais pas vraiment ça. Tu pouvais créer une adresse, peu importe l'endroit, tu pouvais créer une adresse courriel, tu mettais un pseudonyme, et puis tu avais une adresse pour t'inscrire n'importe où, quoi. Tu vois, tu pouvais t'inscrire sur un forum, un site, voilà. Et aujourd'hui, effectivement, tu es obligé de mettre une deuxième adresse de récupération quasiment partout.
2: Justement, dans les services qui sont, on va citer typiquement Tutanuta, il y avait Raise Up, je crois qu'il y avait Nubo dessus.
0: Oui, ils l'ont adapté, je pense, pour un peu toucher la Belgique aussi. Il y avait Nubo, il y avait Domaine Public.
2: Qui ne vous demandent pas de deuxième adresse de récupération. Visez à chaque fois des produits locaux et des services libres locaux. Souvent, c'est beaucoup plus respectueux de votre vie privée que n'importe quoi d'autre. Du coup, les curseurs sont partis comme dit Pupin.
0: Non, c'est chouette parce que comme il y avait trois thèmes au curseur, je fais un peu la pub curseur. Il y avait donc le dernier qui est sorti, c'est sur la gratuité, les modèles économiques, etc. Tant des GAFAM que des logiciels libres. Il y avait sur l'éducation, il y avait sur les smartphones, soit les personnes prenaient les trois parce qu'elles ne connaissaient pas et ça l'intéressait, soit la personne était prof par exemple, parce qu'on a eu pas mal de profs, et du coup prenait que éducation parce que ça l'intéresse. Donc, c'est assez chouette de se dire qu'on touche aussi un public qui est sensible et qui n'est pas forcément au courant des problématiques ou n'a pas le temps de se renseigner, parce que déjà dans 36 000 combats, Le village est possible, c'est quand même un public déjà très militant. C'est rare que des personnes ne sont pas engagées dans un truc, soit environnemental, soit décolonial, soit féministe. Voilà. Donc, rappeler que, en fait, tout ça, c'est important, mais il y a aussi la problématique de la vie privée et des logiciels libres. Voilà.
2: Ouais, et moi, j'ai participé à tous les jours. D'Esperanza. C'était vraiment chouette de voir un public très très très varié. Des gens qu'on voyait, par exemple, il y a des personnes que j'ai rencontrées pour la première fois, mais qui me voyaient sur les internets depuis très longtemps et qui.
0: Puis t'as été mon premier fan ?
2: Oui, mais. des personnes qui. Qui m'avaient vu que sur internet et qui, cette fois-ci, pouvaient voir ma tête, faire des selfies et repartir avec des chouettes souvenirs.
1: Tu n'es pas qu'une voix à la radio.
2: Je ne suis pas qu'une voix à la radio. J'ai un corps, normalement.
0: Je ne suis pas un numéro.
2: d'autres personnes qui m'ont reconnu via la conférence que j'avais menée il y a quelques mois maintenant. Des personnes qui, juste par

0: Une bête question qui est est-ce que sans les cookies, du coup, en mode navigation privée, on arrive encore à mettre à quai sur Internet? La réponse est oui. On arrivait à vraiment à déconstruire un fil et on pouvait partir dans 20 minutes d'explication et de voir les personnes repasser avec des curseurs ou avec d'autres ressources qu'on avait ou prendre des photos parce qu'on avait plein d'applications en QR code. Du coup, on pouvait choper la photo de toutes les applications qu'on proposait qui sont des alternatives basées sur Android.
1: C'est vrai qu'on avait un petit jeu fait pour Nubo à la base, fait par Agnès pour rendre à César tout ça. Nous on a utilisé surtout les cartes questions, donc à chaque fois il y avait une petite question, une phrase un peu à débat. Je sais pas exactement les exemples, mais typiquement ce que Terok a dit sur les cookies. Et à chaque fois, du coup, ça permettait un peu d'ouvrir la discussion. Quoi. La personne n'était pas. Se prête au jeu. Essaye de répondre à la question et puis après tu tires sur le fil et t'as plus qu'à laisser parler la personne ou à laisser explorer la personne.
2: Et donc les personnes se posent des questions, ne se rendent pas compte qu'il y a plein de questions qu'elles se posent et donc vous ouvrez juste la porte et ils se disent « Ah mais oui, en fait, peut-être soit je ne me posais pas la question, soit...
1: » Soit j'avais pas la réponse, soit je ne me rendais pas compte que ça entraînait d'autres questions en fait derrière, etc. Et... Donc ouais.
0: C'était vachement cool comme moment. Je trouve que ces moments-là sont vraiment chouettes à sensibiliser un public qu'on n'a pas l'habitude de voir, comme on peut faire ici à la radio. Hein. On ne sait pas qui vous êtes, on ne sait pas qui nous écoute. C'est parfois une volonté, parfois un brise-cœur. On va dire que c'est souvent une volonté.
1: Mais non, parce que tu les rencontres en festival après.
0: C'est vrai, c'est vrai. Mais de sensibiliser un maximum, et c'est de par notre vision de l'informatique et notre vision de notre militantisme numérique, d'essayer d'apporter des réponses à certaines problématiques, à certaines questionnements que tout chacun est légitime d'avoir. On vous a déjà raconté plein d'histoires, je repense en tête FISConnect, où on avait pu faire des choses, et on a pu vous témoigner en fait toute la démarche administrative qu'il a fallu faire. On n'est pas démunis. On est peu nombreux, nos actions sont souvent limitées, pas impactantes, mais en fait, chaque action qu'on arrive à mener est déjà quelque chose. Mmh. On parlait avec Chad pendant la pause, les artistes à Esperanza,
2: oui.
0: Ils logent
2: où ? Alors, les artistes, plus que le logement, c'est au sein du backstage, tous les artistes sont à égalité. Donc, ceux que vous avez pu croiser, qui viennent vous maquiller avec des belles couleurs fluorescentes et compagnie, sont dans exactement les mêmes loges que MC Solar et Saga des Zoa des Agazans, par exemple. Ils sont dans les mêmes conditions d'accueil que on pourrait dire les plus petits artistes. Donc, il y a vraiment un traitement à égalité, quelle que soit la renommée des artistes dans le backstage de Esperanza. C'est une volonté à eux, c'est l'état d'esprit du festival. Ça et le reste, hein. L'accueil des bénévoles, par exemple. Venez, c'est génial.
0: Si jamais vous avez jamais participé, si vous avez jamais participé à Esperanza, je vous conseille, ne fût-ce que passer une après-midi ou une journée pour voir l'ambiance que c'est. Parce que, par exemple, le plan Sacha est né à Esperanza. Le plan Sacha, c'est contre les harcèlements sexistes, sexuels, en festival. Et il y a tout un programme pour sensibiliser les festivalières, festivaliers à... Vous avez subi un comportement sexiste. Voici un numéro de téléphone que vous pouvez appeler et qu'on va pouvoir vous prendre en charge.
1: Oui, il y avait une... après, je n'ai pas eu le temps de la lire, mais il y avait une affiche sur le consentement en 5 points qui avait l'air pas mal aussi, tu vois. C'est rare de voir ça dans des festivals.
0: Il y avait ça,
1: de rappeler... Mais en fait, c'est quoi le consentement ? Est-ce que c'est juste insister plusieurs fois ? Non, c'est pas ça, en fait. Il y a vraiment plusieurs critères à vérifier auprès de la personne avant de se dire « Ok, c'est bon, tu peux y aller, quoi ».
2: Pour donner une idée, c'était la taille d'une barrière Eras, quand même.
1: C'est, oui, c'était affiche, grand.
2: C'est gigantesque, c'est bien fait. Il y avait le consentement peut se retirer à tout moment, c'est un des points.
1: Ouais, les trucs, en fait, même si tu es déconstruite, ils ne pensent pas parce que bah, c'est complexe en fait.
0: Et sachez que tous les bénévoles sont. Les responsables d'équipe de bénévoles, donc il faut vraiment voir Esperanza un peu comme une pyramide où vous avez, du coup les bénévoles c'est un peu le bas de la pyramide, et puis vous avez des responsables, et puis vous avez des responsables de section, puis enfin il y a vraiment pas mal d'équipes et de responsables d'équipe sont formés par exemple au plan Sacha, ou sont formés à la thématique de l'année. Pendant l'AG, il y a des moments, donc l'AG souvent est organisé de mémoire mi-juillet, un petit peu avant le festival, et il y a des formations qui sont données pour sensibiliser à... Non, en fait, c'est pas juste on sensibilise les festivaliers et festivalières, c'est aussi les personnes qui vous accueillent, qui s'occupent de l'organisation, qui sont formées et sensibilisées. Du coup, moi, je reviens avec... c'est ultra crevant. Je vous assure que passer ne fût-ce que déjà 4 heures,
1: temps, hein.
0: 4 heures ou même 6 heures, parce qu'il y a des journées où j'ai fait à 6 heures à accueillir les gens, à répondre à leurs questions et à essayer d'avoir une vision modérée sur tous les sujets. C'est-à-dire que ne pas être dans l'opposition, mais à chaque fois réussir à... Tu penses aussi, mais en fait, voici les éléments qui pourraient changer ton affirmation. Que je juge fausse, mais que je vais pas te dire butement elle est fausse, mais plutôt mentalement te construire les arguments qui vont.
1: Même être dans le débat, en fait, parce que parfois t'as des sujets que tu vas débattre avec la personne, et soit elle est pas convaincue effectivement, soit en fait il y a plusieurs, j'ai pas envie de dire solutions, mais il y a plusieurs chemins possibles, etc. Et c'est confronter un peu, sortir de sa zone et se confronter un peu à la vision de l'autre. Quoi,
2: Les gens peuvent arriver avec des points valides, des idées, des manières de voir,
1: oui,
2: qui font sens. Quoi.
1: Nous, on est souvent entre nous, quoi, je veux dire, on est souvent entre libristes, etc., en tout cas dans le milieu bruxellois, et entre citadins aussi, donc c'est pas les mêmes visions. Donc non, c'est assez chouette.
0: Eh bien,
1: mais épuisant.
0: Ouais. Messieurs, on va arriver au moment où on va faire l'agenda, parce qu'il nous reste peu de temps. Du coup, il n'y a pas d'un seul parti. Ce dimanche-ci, Else Neuf, il n'y a pas.
1: Ah oui.
0: Dimanche, deuxième dimanche du mois, Berkham Saint-Agathe de mémoire, il n'y a pas. Troisième dimanche du mois.
1: À la canne.
0: Vous avez une salle partie, c'est une salle partie particulière parce que si Yenost résonne dans votre oreille, ils seront là. Il y aura des développeurs de Yenost. On va faire plein de choses avec eux. Venez.
1: En fait, pour un peu expliquer, il y a le Why No Camp qui sera organisé à la canne, bon, qui est donc des ateliers entre développeurs de Why Nos. Donc c'est un peu privé quand même. Après, on va pas vous jeter dehors si vous passez, mais l'important c'est donc le dimanche l'install party, là ce sera vraiment ouvert au public habituel des install parties, et donc ce sera l'occasion aussi de faire quelques ateliers avec les gens de Wynos, parce que ils sont là, donc s'il y a des motivés dans l'équipe, on fera des trucs ça peut être aussi des ateliers ergonomie s'il y a de la motivation, donc voilà. Du coup, on se demandait aussi si on n'allait pas faire une petite émission source, mais ça, ce sera à voir.
0: Non, justement, le 16, la prochaine émission se fera à partir de la CUN en live sur place.
1: C'est ce que j'allais dire.
0: Et
1: mais t'as eu confirmation Ok. Du coup, voilà, on fera l'émission justement en ouverture de ce. Parce que c'est un long week-end, donc ça commence jeudi, mais il y aura déjà eu un peu de travail à ce moment-là, quoi. Donc on les interviewera aussi.
0: Saturnin, vas-y.
3: Oui, je me demandais, quand vous faites les install parties, il y a combien de personnes à peu près qui viennent avec un ordinateur Windows et qui repartent avec Linux?
1: Ah, en général...
0: 100%.
1: Oui. en général, une personne sur 10 personnes, je ne sais pas, ce n'est pas si énorme, mais ce n'est pas le but non plus d'avoir... C'est aussi de l'accompagnement Linux, c'est de... Des mises à jour, c'est du dépannage.
3: Oui, je sais, mais des nouveaux utilisateurs, quoi. Je me demandais combien de personnes.
1: Pas tant que ça, j'ai l'impression.
3: Pas tant que ça, d'accord. C'est déjà des utilisateurs Linux qui viennent se renseigner, avoir un petit peu plus d'infos sur Linux.
1: Il y a des gens avec leur smartphone aussi qui viennent parfois. C'est difficile, on ne tient pas de statistiques.
3: Pour quelle raison?
0: Alors, on pourrait l'expliquer une prochaine fois. Maintenant, on clôture l'émission. Sorry d'être aussi brutal, mais en fait, il y a des personnes après nous. Merci, merci Saturnin. Je vais y arriver. De ta présence. Et à bientôt.
3: À bientôt.
0: Merci à Géo.
1: À bientôt. Bonne soirée.
0: Merci, Chad.
2: À bientôt.
0: Et moi-même, je vous dis une bonne soirée et je vous laisse dans les oreilles de What Is You qui arrive dans pas longtemps. Et j'espère que je vais réussir à faire mon petit enchaînement. Je patauge, mais on va y arriver.
2: Le beau jingle.

Et bonsoir, bonsoir Bruxelles. Et voilà, c'est donc On The Road et pas What Is It qui reprend l'antenne. Merci à Source. Et donc, bonsoir, bonsoir Bruxelles, ma belle. Bruxelles, ville musicale par excellence, depuis toujours. C'était d'abord la ville des salles de bal. Et puis, dès les années 50, le jazz était partout. Et puis ensuite, les groupes de rock anglais venaient à Bruxelles pour tester leur nouvel album. Le public bruxellois étant réputé comme un des meilleurs en Europe. Et puis bon, évidemment, il y a eu la scène rap incroyable. Bon, le groove a toujours été présent, même si par période il se cache un peu. Il faut parfois creuser pour le trouver. Mais il va toujours surgir de quelque part. Brussels Groove. Love Spells, chanteur, auteur, compositeur et producteur originaire de Houston, aujourd'hui installé à Los Angeles, dont la musique est quelque part entre psych pop, R&B, funk, soul, dream pop et indie. Il vient de sortir un album, Love is the Law, dont on va entendre un extrait. Il sera présent d'ailleurs demain au festival Puckle Pop. C'est parti, Keep It Your

The Fearless Flyers, quatuor instrumental funk, issu en grande partie de la galaxie Wolfpack, avec Nate Smith à la batterie, une section rythmique redoutable et deux guitaristes construisant un funk extrêmement concentré. Costal, postal.

Al Jarreau était un chanteur exceptionnel, connu pour sa voix incroyablement souple et son utilisation virtuose du scat. À la croisée du jazz, de la soul, du R&B et de la pop, et qui a fait des albums monstrueux, dont Glow, sorti en 1976, Have You Seen the Child?

Dawn Russell est une chanteuse, compositrice et multi-instrumentiste canadienne dont la musique mêle soul, folk, blues, funk et gospel. Elle a transcendé des traumatismes d'enfance et d'adolescence pas piqués des vers grâce à la musique.

Take Me As I Am de James Brown et Hemp Fiddler, Moody Man Remix. Très belle rencontre entre la soul de Détroit et la house de Détroit, sachant que Moody Man représente à lui seul l'essence de Détroit, son âme.

Et on continue avec Moody Man. Voilà. J'avais vraiment envie de continuer avec lui. Un extrait de son EP qu'il a publié sous le nom de Moody, sorti en 2009. A Note à Black Sunday. Et le morceau During Soundcheck, un morceau complètement atypique, construit comme un morceau de house, mais avec un groove jazz funk un peu gras et hypnotique.

The Friday's Funky 45. Ça correspond bien à cette émission. Rework de Talking All That Jazz de Stetsasonic avec les motifs de sitar provenant du morceau Matar d'Indian Vibes. Got Jazz.

Orgone, donc un groupe de Los Angeles qui s'est formé autour d'une passion pour le funk et la soul des années 60 et 70 avec une ouverture vers l'afrobeat, le psychédélique et le disco. Extrait de l'album Cali Fever, sorti en 2010. Crazy Queen avec la chanteuse Fanny Franklin.

voilà, nous arrivons au terme de cette émission. Mais le Easy Friday Night ne fait que commencer. Et je vais céder la place à Oscourland, French, des Fiji. Et que le groove soit avec vous. À la semaine prochaine.

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Rose Courland. Et c'est Defiji qui reprend le contrôle des platines sur la 1 et la 2. Au mix et à la sélection. On est ensemble jusqu'à 22h30. Stay tuned with us. 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

shout out French, of course. A brother for life, Tasha dans la place. Suffer, Pasco. Wanna make a special shout out to the fucking police, yo. You play with us. You play with us too much, yo. Shout out to the police, yo. Shout out à la pièce par Josaphat en direct. Je sais que le poste est allumé. Karim, Mohamed, Julie, condoléances, sister.

0: Game's over. Check me.
1: Yo, spécial. Spécial shout-out à Julie et condoléances, sister, pour Patrick. Maquette, comme ça tu sais, voilà. BX le sait. Shout-out à la pièce. SKRBK 1030, Bruxelles, Rewrite, la Belgique. Julien dans la place, Tasha, Pasco, French. Toutes celles et ceux qui nous écoutent. 22h01, on continue. You know what it is. DITG Style, Bronx. Shout out to my BX to BX Style.

le 2 septembre au Sands. Les Bruxellois le savent, à XL. Je connais pas le nom de la rue. Tu connais toi, Tacha, le nom de la rue du Sands? Fat Cat Slum Village sera là. Welcome to Brussels avec my bro Chris Prolific. Slum Village Detroit représentera ce soir-là. You know what it is. Le 2 septembre au London.

shout out à toutes les personnes du parc Josaphat qui nous écoutent en direct là avec la pièce 1030 représente. Yo, le parc Josaphat, faites du bruit là si vous écoutez au secours là en direct là. We here, mother. Shout out Tasha Suffer. Pasco dans la place. French. Myself. Vous et nous, en direct. Stay tuned, yo.

Merci Robiano Style 1030, rue de la Tulipe. Voilà, c'est rue de la Tulipe, le sound. C'est le 2 septembre, ça se passe avec Welcome to Brussels, to Belgium, Blue Funk District. On en parle après. Stay tuned, yo. Big up à celles et à ceux qui nous écoutent.

termine avec de la West Coast. Yella dans la place. Pasco est prêt pour la relève, pour la suite des événements. Easy Friday Night, shout out à Surfer qui est venu nous supporter, Tasha, French, comme d'après. Reviens au style.

Condoléances, Patrick Maquet. Voilà, Patrick Maquet. Julie, on est avec toi, ils sont avec toi, la pièce dans la place. Hip Hop Never Die. À toutes celles et ceux qui nous écoutent,

il sera là avec moi, il va partir avec moi les platines ce soir-là. Et on va essayer de représenter un maximum la musique, le hip-hop, you know what it is. So Pasco, moi je te laisse frère, il te reste 2 minutes moi. Peace yo, stay tuned with us, au school 92.1, French, DPG. Every Friday motherfucking night, easy Friday night yo, peace. On se voit le 2 septembre au centre.

22h30 et 23h45. Tu écoutes Planète Jazz. Vous êtes avec Pasco. Martin Giro. The Revival.

0: 13h, dépassé de 13 minutes, on est ensemble, Bruxelles. Allez, je te fais une petite annonce. Ça se passe demain du côté du pavillon. Entre 18h30 et 20h, c'est l'ambiance Feel the Groove avec l'équipe Melody Girls, donc c'est-à-dire Jeanneke et Gia. C'est ça. Voilà, donc les frangines, faites ça bien. Demain, 22/8, 18h30, 20h, à pavillon. C'est où? Commune?
1: C'est au parc de Mérode.
0: C'est au parc de Mérode, voilà. Donc comme ça, toutes les infos sont arrivées. Ok, ça se passe à Bruxelles, ça se passe dans ta ville. Donc je te répète, demain, 22/8, 18h30, 20h, c'est avec Gia et Jeanneke de la compagnie ou de l'équipe ou du team ou du crew Melody Girls. Voilà, vous retrouvez les deux superwomen au platine avec du bon fond, du bon son, du bon funk, du bon rap, etc. etc. Ok, fais passer l'info, qu'on se le dise, ça va être chill. Bon, je serai pas là, mais vous pouvez compter sur moi, je t'assure. On est là avec la tête. Right, allez, big up à vous. On continue jusqu'à 23h45. On va encore profiter de la petite demi-heure et on se retrouve après. Allez,

23h30. On est ensemble depuis 22h30. Et tu écoutes l'incontournable Billy Cobham. Sur la bande FM. Big up à tous ceux qui nous écoutent, tous les nocturnes. On est ensemble Bruxelles, ensemble dans l'ensemble musical. Easy Friday night. Enjoy the vibes.

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Entre 22h30 et 23h45, c'était Pasco. Je te dis à la semaine prochaine. Passe un bon week-end, passe une bonne semaine. Fais ça bien, tu peux rester branché avec les bandes non-stop de la radio. Vous écoutiez le Easy Friday Night, big up au Scroland. On est ensemble, la famille, tranquille. Allez, big up à tous les nocturnes, bonne nuit à vous. Je te laisse avec les bandes non-stop. À la semaine prochaine, passe un bon week-end. A ciao ciao, bonsoir. C'était Planet Jazz, présenté par Pasco. On vous love, Bruxelles. Wow.

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0: extrêmement commode, il y a beaucoup de choses dedans. C'est souvent parmi les choses les plus amusantes, justement parce que ce sont les choses exceptionnelles. Et comme tout bon pataphysicien, ce qui m'intéresse, c'est l'exception. Le cas général pouvant être considéré comme une exception non exceptionnelle et par conséquent sans aucun intérêt. Alors ça, vous savez, la pataphysique et les variétés, justement, font un ménage excellent parce que dans toute variété, comment dirais-je, différente, inclassable, il y a un élément de pataphysique qui est patent, enfin, qui réjouit le cœur de tous les antispécialistes.
1: C'est

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